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4: Il est 7h à Paris, 5h en temps universel.
5: Andréane Mélard.
4: Bonjour, ravi de vous retrouver ce matin. Le programme est chargé, le foot, bientôt la fin de la Coupe du Monde. Cela va réjouir les moins footeux d'entre nous. On connaît l'affiche finale, ça y est, Argentine-Espagne, ce sera dimanche. On parle aussi ce matin de Sébastien Lecornu au Maroc, du front des incendies en France notamment, et puis du Moyen-Orient avec des tensions toujours très vives. Bonjour Julien Coquel-Rohem.
6: Bonjour Andréane, à la une, les Argentins sur le seuil d'un exploit. Arriveront-ils à remporter une deuxième Coupe du Monde d'affilée? Réponse dimanche à New York, alors que Léo Messi et ses compères se sont défaits in extremis encore une fois de l'Angleterre hier. Dans l'actualité également, une nouvelle nuit de frappes interposées entre les États-Unis et l'Iran, les pays du Golfe à nouveau ciblés, et où la traque des espions iraniens interroge, vous l'entendrez. Dans ce journal aussi, les critiques des familles de victimes de la répression des manifestations sous Macky Sall contre la visite de l'ancien président à Dakar demain. La canicule qui se termine en France et le calvaire ces dernières semaines des travailleurs en extérieur. Et puis le festival Nuit d'Afrique à Montréal qui fête ses 40 ans cette année.
4: Rendez-vous est pris dimanche entre l'Argentine et l'Espagne.
6: Pour la finale de la Coupe du Monde de football et pour permettre à l'Argentine de défendre son titre, le sort en a été jeté hier soir. Avec la victoire sur le fil des Argentins, menée 1-0 par l'Angleterre jusqu'à la 85e minute, avant que Lionel Messi ne sonne le réveil avec deux passes décisives, scénario terriblement frustrant pour les Anglais, même s'il est devenu la marque de fabrique des Argentins dans ce tournoi, Eric Mamrut.
7: Et à la fin, c'est l'Argentine qui gagne et qui exulte. Comme le Cap-Vert, l'Égypte et la Suisse avant elle, l'Angleterre a poussé l'Albi Céleste au bord du précipice, menant longtemps au score. Mais les champions du monde ne veulent décidément pas lâcher leur trophée. Lionel Messi envoyant Enzo Fernandez égaliser, puis Lautaro Martinez marquer le but vainqueur pour son plus grand bonheur.
8: C'est un sentiment très fort. J'ai toujours rêvé d'inscrire ce but. Pendant une heure, c'était compliqué. Quand ils ont marqué, on est resté calme. Ils se sont repliés, on a pu mieux contrôler le ballon. Et avec le soutien de nos supporters, on a pu inscrire ces deux buts qui, 4 ans après, nous envoient à nouveau en finale de Coupe du Monde.
7: Porté par une foi inébranlable, guidé par le génial Messi et transcendé par son fervent public, l'Argentine n'en finit plus de revenir de l'enfer dans ce mondial. Son sélectionneur en reste incrédule, Lionel Scaloni.
9: J'en ai la voix qui tremble, sincèrement, parce que c'est la démonstration de tellement de choses, d'un groupe, d'une fraternité, de ne jamais considérer un match comme perdu, de se battre jusqu'au bout. Ces garçons m'ont ému. Le football, la vie, c'est un peu ça. Tout donner jusqu'à la fin et rentrer chez soi en sachant qu'on a donné le maximum. Et aujourd'hui, ces garçons l'ont fait et démontré qu'ils portent ça en eux.
7: L'Argentine qui tentera dimanche de réaliser un doublé inédit depuis 1962 et le Brésil de Pelé. Eric Mamrut, Atlanta, RFI.
6: Et cette finale inédite, Argentine-Espagne à suivre dimanche sur RFI en direct et en intégralité. Si vous nous écoutez en Afrique, les malheureux des demi se disputeront la 3e place consolatoire samedi. Petite finale France-Angleterre à suivre à Miami.
4: À la une également ce matin, l'Iran et les États-Unis bien loin d'une accalmie.
6: De nouvelles frappes menées par l'armée américaine hier et dans la nuit. La défense anti-aérienne activée à Téhéran ce matin. L'Iran qui parle désormais d'une guerre existante. Et encore une fois, la riposte iranienne sur les bases américaines dans les pays du Golfe. L'armée jordanienne dit avoir abattu 8 missiles, alors que Téhéran dit à l'instant avoir aussi attaqué des cibles américaines au Koweït et à Bahreïn.
4: Les pays du Golfe visés depuis le début de la guerre et qui traquent depuis le mois de mars les cellules iraniennes sur leur territoire.
6: Des espions qui seraient chargés de transmettre à l'Iran des informations pouvant menacer la sécurité de ces États. Les arrestations se sont multipliées, notamment à Bahreïn, où 3 personnes ont été condamnées mardi à la prison à vie. Une répression accrue se cache-t-elle derrière ces opérations? Les motivations et les méthodes posent en tout cas question dans le royaume, tout autant que les profils des personnes visées, Guilhem Delteil.
8: Le 27 avril dernier, un communiqué des autorités bahreïniennes annonçait la déchéance de nationalité de 69 personnes. Il leur était reproché de porter atteinte aux intérêts du royaume ou d'agir d'une manière contraire au devoir de loyauté envers celui-ci. Mais ces accusations ne peuvent tenir pour toutes les personnes concernées, indique Saïd Ahmed Al-Wadaï, directeur du plaidoyer à l'Institut de Bahreïn pour les droits et la démocratie.
3: Nous avons découvert que parmi ces personnes, près de la moitié, soit 33, n'étaient que des enfants. Le plus jeune n'avait que quelques jours. C'était vraiment très choquant de voir jusqu'où le gouvernement est allé dans cette affaire.
8: L'Institut de Bahreïn pour les droits et la démocratie a recensé plus de 500 arrestations depuis le début de la guerre et documenté des cas de torture.
3: Sayed Mohamed Moussaoui a été tué après avoir passé 9 jours en détention. Nous avons constaté la présence de marques et d'ecchymoses sur son corps. Toute personne reconnue coupable d'espionnage au profit d'un État étranger devrait avoir droit à un procès équitable. Torturer quelqu'un jusqu'à la mort, ce n'est pas le comportement d'un État, c'est celui d'une mafia.
8: Comme beaucoup de Bahreïniens, Saïd Ahmed Moussaoui avait des ascendances iraniennes et était chiite. Deux caractéristiques qui expliquent, selon Saïd Ahmed Al-Wadaï, la violence à laquelle il a succombé dans un pays où le pouvoir est entre les mains des sunnites.
6: Et malgré les nouvelles frappes interposées entre l'Iran et les États-Unis, Donald Trump, qui salue quand même un geste de bonne volonté de Téhéran, le président américain a annoncé dans la nuit la libération d'une citoyenne américaine emprisonnée depuis 2024 dans le pays. La situation au Moyen-Orient est à suivre minute par minute dans notre direct sur RFI.fr.
4: Plus de 4800 morts désormais. Le bilan du double séisme au Venezuela continue de s'alourdir.
6: Trois semaines après le tremblement de terre, les disparus se comptent toujours par milliers, voire dizaines de milliers. Plus de 16 000 personnes sont blessées et plus de 21 000 Vénézuéliens vivent désormais dans des lieux de fortune. Dans les décombres de la Guaira, la zone la plus touchée, on continue de soigner les survivants, bien sûr, mais aussi les animaux. Nombreux à avoir souffert de traumatismes, des vétérinaires volontaires les prennent en charge. Alice Campagnol.
10: Ils sont en train de voir, mais il est possible qu'il se soit cogné la tête au moment du tremblement de terre. Et maintenant, il ne peut plus marcher.
11: Allongé sur les genoux de son maître, Jackson, un pitbull de 7 ans, est désorienté. Alors son maître l'a amené ici, une clinique vétérinaire improvisée, au bord de la route, face aux ruines. Jackson est un membre du foyer à part entière.
10: Je suis d'abord allé chercher mon fils, la famille, et ensuite ça a été le chien. Il est avec nous depuis sa naissance.
11: La file d'attente ne désemplit pas des patients à quatre pattes malades, blessés ou même stressés comme Lupita, une chihuahua d'à peine 4 mois, sous perfusion.
12: Elle était en état de choc. On l'a sortie rapidement, mais elle a commencé à vomir. Et dès le lendemain du séisme, les vétérinaires se sont installés. Donc on est en train de la soigner. Gabriela Romero.

0: Défi 5h08 à Dakar, au Sénégal, c'est une visite qui fait réagir.
1: Macky Sall fera demain un passage éclair à Dakar, lui qui n'était plus revenu au pays depuis son départ du pouvoir en avril 2024. L'ancien président qui vient chercher auprès de Bassirou Diomaye Faye le soutien de son pays à sa candidature au poste de secrétaire général des Nations Unies. Une rencontre saluée par certains, notamment le réseau des universitaires républicains, mais dénoncée par d'autres, à l'instar des familles des victimes de la répression politique sous le régime de Macky Sall. Au moins 65 morts entre 2021 et 2024 pendant des manifestations. RFI Dakar, Léa Lisa Vesterov.
0: Fraîchement élu, le président Bassirou Diomaye Faye avait promis que la justice et l'indemnisation des victimes des manifestations entre 2021 et 2024 seraient une priorité nationale. Deux ans plus tard, aucun procès n'a eu lieu. Les indemnisations sont très partielles. À la tête de l'un des collectifs des victimes du régime de Macky Sall, Boubacar Sey trouve choquant que les responsables politiques associés à cette période violente soient reçus comme si de rien n'était.
2: La mémoire ne peut pas être sacrifiée sur l'autel de la diplomatie. Aujourd'hui, des familles pleurent toujours leurs enfants, des blessés portent encore les séquelles de la répression et des détenus arbitraires n'ont jamais obtenu réparation.
0: Les associations de défense des familles de victimes appellent donc le chef de l'État à honorer sa promesse de rendre justice. Le directeur d'Amnesty International au Sénégal, qui assiste 67 familles de victimes présumées dans leur démarche devant la justice, va plus loin. Pour Sidi Gassama, Macky Sall ne peut pas être secrétaire général de l'ONU du fait de son bilan en termes de droits de l'homme.
3: Il y a eu plus de 67 personnes qui ont été tuées. Aucun pays ne devrait soutenir un président qui a eu un règne.
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6: Alternatiba, mouvement citoyen pour le climat et la justice sociale, lançait une campagne de mobilisation citoyenne concernant la désinformation dans nos gares, intitulée « On prend le relais ». Le 3 juillet, en fin d'après-midi, des activistes d'Alternatiba, Villefranche-Beaujolais-Saône, ont agi devant la boutique relais de la gare de Villefranche et demandé à la SNCF de mettre fin au monopole de l'Empire Bolloré. Une action que va nous expliquer Gaëlle, membre d'Alternatiba Villefranche-Beaujolais-Saône.
7: Et en fait, les raisons de cette mobilisation, c'est que à l'approche des élections présidentielles, les magasins relais qui sont dans les gares mais aussi dans les hôpitaux se muent en vitrine de l'extrême droite et diffusent des propos climato-sceptiques et non scientifiques, alors même que la France souffle actuellement d'une canicule dévastatrice. Donc en fait, ça c'est pas seulement moi qui le dis, c'est attesté par une enquête qui est sortie le 30 juin dans l'Observatoire des multinationales. Et donc avec la campagne On prend le relais, nous demandons à la SNCF de mettre fin au monopole accordé à Relais pour la distribution des livres et de la presse dans nos gares et d'ouvrir ces espaces à une plus grande diversité d'acteurs indépendants de la presse et du livre.
6: Pour revenir effectivement à l'action que vous avez menée donc ce 3 juillet, quelle est effectivement la figure que vous prenez à Alternatiba? Elle est un peu particulière. C'est souvent une mobilisation non violente et quelquefois même plutôt en silence avec des banderoles. Aussi une interpellation des personnes.
7: En fait, alors toutes nos actions, effectivement, à Alternatiba sont des actions non violentes. Ça, c'est vrai que c'est un préalable dans nos mobilisations. Parfois, elles sont désobéissantes. On fait de la désobéissance civile. Ce n'était pas le cas pour cette action-là. Donc, l'idée, c'était d'interpeller les voyageurs et les voyageuses un vendredi soir de retour du travail ou peut-être de départ en vacances pour certaines et certains. Et c'était de les interpeller en leur distribuant des cahiers de vacances, donc avec un mot croisé, avec un horoscope humoristique, les interpeller sur la mainmise de Bolloré par le biais de relais sur la presse et le livre dans nos gares, et donc sur le danger pour la démocratie à quelques mois des élections présidentielles. Et donc il s'agissait à la fois d'informer et à la fois d'appeler à signer une pétition qu'on peut retrouver sur alternatiba.eu/relais/pétition. Donc pétition qui demande à la SNCF de stopper le monopole de relais dans nos gares. Et nous avons aussi effectivement déployé une banderole qui annonçait « Relais désinforme, SNCF complice, on prend le relais ». C'est l'intitulé de la campagne. Et en fait, on faisait aussi écho donc à cette campagne qui a été lancée le 30 juin avec la sortie du rapport dont je parlais tout à l'heure, de la pétition. Et il y a eu aussi des actions à Orléans, à Grenoble, à Bayonne dans ce premier week-end. Voilà, donc des actions un peu en écho sur toute la France.

0: Donc vous avez essayé de l'expliquer tout à l'heure, c'est un manquement pour vous de la part de la SNCF de protéger en quelque sorte l'espace public au vu d'une littérature axée.
1: Oui, c'est ça en fait, ce qu'on demande à la SNCF qui, dans des espaces des gares qui sont encore des espaces publics et des espaces où passent des millions de personnes chaque jour, que la garantie de la pluralité de la presse notamment soit assurée. Il y a des manquements, c'est-à-dire que toute la presse qui a un numéro d'agrément, donc ça c'est ce qui est fait dans les relais, mais ce qu'on reproche c'est qu'une certaine presse soit plus mise en avant qu'une autre, ou que même certains magazines qui ont perdu leur agrément en 2025, notamment une revue de dessin humoristique d'extrême droite qui a perdu son agrément, soit toujours diffusée dans les relais, et ça c'est pas du tout une obligation, donc c'est bien un choix politique de Bolloré. Et on voit bien que les relais c'est une chose, mais voilà, Bolloré met de plus en plus au service d'un projet civilisationnel, il l'a dit, et tout son empire. Et voilà, donc là l'idée c'est de s'attaquer à cette partie-là qui est dans des espaces encore publics, nos gares, et on demande voilà à la SNCF de déjà d'assurer un contrôle de ce qui s'y passe et de revoir ce monopole aussi avec d'autres alternatives qu'on est prêt à accompagner s'il faut.
0: Oui, parce qu'on est clairement dans une presse préoccupante, hein, c'est bien ça en ce qui concerne vos actions.
1: Oui.
0: Et tout ce qui peut se passer aujourd'hui sur les questions, peut-être d'ailleurs on peut citer, hein, mais notamment sur les maisons d'édition et autres.
1: Oui, hein. Relais qui a racheté Hachette notamment, mais donc après l'idée c'est pas pour nous de censurer des ouvrages, c'est de remettre en question les choix qui sont faits de mise en avant, et notamment ce que montre l'enquête de l'Observatoire des multinationales, c'est qu'il y a des livres qui ne se vendent pas du tout, qui sont exagérément mis en avant. Notamment, il y a un ouvrage d'un cardinal, notamment qui est anti-avortement, et le cardinal qui tient des propos homophobes, racistes, etc., qui s'est vendu à moins de 4000 exemplaires et qui est mis en avant énormément. Donc il y a des infographies, des courbes assez intéressantes dans cette enquête qui montrent le déséquilibre entre des ouvrages qui se vendent beaucoup et qui sont cachés dans les rayons, et d'autres qui sont mis en avant alors que c'est pas du tout des livres qui sont beaucoup demandés.
0: On demande de la neutralité.
1: Une pluralité, enfin, il y a des revues, une revue qui s'appelle Énergie et Transition, je crois, si je dis pas de bêtises, ou le JD News, qui contiennent de la désinformation, notamment autour de tout ce qui est le climat, avec un déni scientifique qui est pas là pour le coup, c'est vraiment de la désinformation et des propos qui sont faux et qui sont mis en avant à certains endroits dans les relais, des endroits qui permettent de vendre plus.
0: Alors, vous n'êtes pas toute seule, je ne sais plus si on l'a dit, mais là, vous représentez effectivement un membre d'Alternativa, du mouvement Alternativa, mais d'autres vous suivent, que ce soit syndicats, associatifs et autres mouvements, hein, bien évidemment. Vous n'êtes pas seule.
1: Oui. Déjà, cette campagne, on prend le relais, elle se situe dans une campagne plus large qui a commencé déjà il y a plusieurs mois et années, qui s'appelle Désarmons Bolloré. Donc là, c'est un complément, en fait. On attaque un peu sur tous les fronts. Avec Alternativa, il y a aussi Sudrail et il y a aussi les soulèvements de la Terre qui sont associés dès le début de, et notamment qui ont été associés à l'enquête qui a été faite de manière très scientifique sur plusieurs semaines dans plusieurs relais de gares de tailles différentes, voilà, pour vraiment objectiver les impressions qu'on avait quand on passe dans les relais. Et après la pétition a été signée par pas mal d'organisations aussi. L'idée c'est d'être avec des intérêts différents, que ça soit des acteurs du syndicat de la SNCF, des acteurs, des actrices du monde du livre, de la presse, qui sont concernés par cette problématique, qui puissent aussi relayer et s'emparer du sujet aussi.
0: Donc la campagne elle s'appelle On prend le relais et on vous retrouve sur...
1: Parce que j'ai pas dit, je suis membre du groupe local d'Alternativa à Villefranche, mais je suis aussi membre de l'équipe d'animation nationale d'Alternativa, et donc la campagne nationale on la retrouve sur alternativa.eu/relais, RELAY, et puis après il y a l'explication de la campagne, le lien vers l'enquête de l'Observatoire des multinationales et vers la pétition qui aujourd'hui est à presque 36 500 signatures, qui a fait un bond pendant le week-end. Donc vous pouvez aller voir et signer si vous soutenez ce mouvement.
0: Merci.
1: Merci.
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4: Il est 8h à Paris et 3h à Buenos Aires.
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4: Et tout de suite sur RFI, c'est le journal. Bonjour Gaëtan Plenel.
6: Bonjour Andréane, bonjour à tous.
4: Le vote a été serré en France hier, mais c'était le dernier.
6: L'Assemblée nationale a entériné le droit à l'aide à mourir, mais ses opposants comptent maintenant sur le Conseil constitutionnel. La France, où la canicule est en train de se dissiper, mais où des incendies continuent. Dans ce journal également, l'Argentine au bout du suspense, qualifiée pour la finale de la Coupe du Monde masculine de football après avoir battu et renversé l'Angleterre. On va parler aussi de la nouvelle nuit de frappe entre les États-Unis et l'Iran. Avant de partir à bord de l'Ocean Viking, le navire de l'ONG française SOS Méditerranée qui patrouille en ce moment dans les eaux internationales au large de la Libye. Reportage à suivre ensuite en Ukraine après le départ du ministre de la Défense, pourtant apprécié mais remercié. Et puis raté au Kenya, la justice n'autorise pas la communauté Rastafari à consommer du cannabis au nom de la liberté religieuse.
4: 250 heures de débat plus tard, ça y est, la France adopte le droit à l'aide à mourir.
6: Les députés ont voté pour hier, une dernière fois, la quatrième en un an. Ce droit, il sera réservé aux patients majeurs atteints d'une affection incurable, engageant le pronostic vital, et qui peuvent exprimer leur volonté de manière libre et éclairée. Les patients devront, sauf exception, s'injecter eux-mêmes le produit létal. Reportage à l'Assemblée nationale de Victorien Guillaume.
7: Un résultat, encore une fois, serré pour cet ultime vote.
8: Pour 291, contre 241, l'Assemblée nationale a adopté.
7: 50 voix d'écart et une adoption due surtout au bloc central et à la gauche, même si le vote sur ce sujet sensible est plus complexe que cela. L'écologiste Sandrine Rousseau affiche un grand sourire.
9: C'est un moment important qui, à mon avis, est un moment de soulagement pour plein de personnes qui nous écoutent, et donc je voudrais que mes premiers mots soient pour eux. Voilà.
7: Les opposants, eux, sont peu nombreux à vouloir s'exprimer après le vote. Christophe Benz du Rassemblement National.
10: Prenons les exemples étrangers, la Hollande et la Belgique. Quand ils ont légiféré, quand ils ont légalisé le suicide assisté, il y a une vingtaine d'années, c'était des textes plus restrictifs. Et sans cesse, ils ont été ouverts avec des dérives, c'est-à-dire plus de personnes éligibles, si vous me permettez l'expression.
7: Un espoir pour les opposants, la saisine du Conseil constitutionnel qui devra vérifier la conformité de la loi. Mais le député centriste Philippe Vichier n'est pas inquiet.
11: Les sages rendront, j'en suis persuadé, une décision très sage pour une raison très simple. C'est que le Conseil d'État a été consulté, que la Haute Autorité de Santé l'a été tout autant.
7: Et c'est l'une des images de cette soirée à l'Assemblée, cette accolade entre Philippe Vichier, justement, et l'un des défenseurs historiques du texte fin de vie, l'ancien député Olivier Falorni.
6: Un reportage signé Victorien Guillaume.
4: La France, où la couleur orange disparaît peu à peu de la carte de l'agence météorologique.
6: La canicule est en train de partir, de quoi faciliter au moins un petit peu le travail des pompiers qui luttent toujours contre les flammes dans la forêt de Fontainebleau, près de la capitale.
4: Plus de 2000 hectares brûlés justement à Fontainebleau, qui n'est pas habitué à ce genre de sinistre.
6: Contrairement au sud de la France, une région une nouvelle fois particulièrement touchée depuis le début de l'été, notamment dans le département de l'Aude. Là-bas, les viticulteurs ont assisté impuissants à l'avancée des flammes dans leurs vignes. Marius Lafont nous y emmène.
12: De suite, tu sors, tu vois la fumée, tu dis « Allez, ça vient sur nous ». Patrice Hermy, vigneron au domaine Monastrel, à Pouzol-Minervois, donc commune qui a subi le premier gros incendie de l'été 2026.

0: puis voilà.
1: Patrice Hermy ne sait pas encore quelle part de son exploitation a été touchée par le feu. Plus au sud, Florian Richter parcourt ses jeunes vignes, replantées après l'incendie du massif des Corbières l'été dernier. La moitié de son domaine avait brûlé.
2: Les plants de vignes, ils sont jolis, ils ont plutôt bien poussé.
3: Et ça va mettre combien de temps là, à pouvoir donner vraiment du raisin?
2: On dit qu'on peut récolter après 3 années de pousse. Mais honnêtement, avec la sécheresse, un soleil à 45 degrés à l'ombre qui va taper sur les raisins, le dégât, ils vont y être.
3: Justement, est-ce que vous pensez que ça va rester pérenne de faire du vin dans cette région?
2: Ça va devenir de plus en plus compliqué. Il faut être prêt et lucide. Ça va y arriver pour tout le monde.
1: Partir ou vivre avec le feu, un dilemme pressant. Au loin, des colonnes de fumée menaçantes surplombent à nouveau l'horizon.
4: Un reportage de Marius Lafont.
5: Ce sera donc Espagne-Argentine dimanche en finale de la Coupe du Monde masculine de foot.
4: Et les Argentins tenants du titre ont bien failli passer à la trappe, menés au score par les Anglais jusqu'à la 85e minute. Mais l'Albi Céleste avait déjà eu l'occasion de le prouver au cours de la compétition. Elle est capable de revenir au score, ce qu'elle a fait à nouveau avant d'inscrire un deuxième but dans le temps additionnel. À la fin, ça fait 2-1 et des supporters qui exultent. Reportage à Buenos Aires de Caroline Vic.
6: Quelques minutes après le coup de sifflet final, devant l'ancienne maison de Diego Maradona à Buenos Aires, des bougies, des offrandes, des feux d'artifice et des centaines d'Argentins laissant retomber le stress. Pablo.
7: Ce match a été très émouvant. On a joué avec le cœur et l'envie de gagner. Ça a été une lutte terrible. Maintenant, on va faire la fête et se remettre du stress parce que, encore maintenant, je fais de la tachycardie.
6: Pour Fidel, ce match a fait revenir des souvenirs enfouis.
8: Gagner contre les Anglais, c'est inexplicable. Aujourd'hui, j'ai tout revécu. Ce qui s'est passé aux Malouines, la victoire contre les Anglais en 86 avec le but de la main de Diego. Pour moi, on est déjà champion et le mondial est terminé.
6: Sur le trottoir, un autel est dressé en l'honneur de Maradona. Daniela y dépose une bougie.
9: Ça n'a pas été juste un match. On a joué pour Diego, pour l'Argentine, pour les gamins des Malouines et Maradona qui nous regardaient. Ils nous ont aidés depuis le ciel. Il y avait beaucoup de magie autour de cette rencontre.
6: Et pour la finale, Daniela est très confiante.
9: Je crois en l'équipe et en leur esprit de groupe, en Léo Messi. Ils vont aller de l'avant, ils vont y arriver.
6: Et jusque tard dans la nuit, les Argentins ont dansé dans les rues, klaxonné et célébré la victoire avant une nouvelle finale dimanche et l'occasion de défendre leur titre. À Buenos Aires, Caroline Vic, RFI.
4: Ce sera contre l'Espagne, la petite finale samedi, Angleterre-France. Et l'un des supporters argentins évoquait les îles Malouines, ce petit archipel de l'Atlantique Sud, au cœur d'un litige territorial entre l'Argentine et la Grande-Bretagne. Eh bien, ce litige, il s'est invité au match hier soir. Juste après le coup de sifflet final, des joueurs de l'Albi Céleste ont déployé une banderole sur la pelouse. Les îles Malouines sont argentines, pouvait-on lire, alors que le règlement de la FIFA interdit toute manifestation politique pendant la compétition.
5: Koweït, Bahreïn, Jordanie, dans ces trois pays, des bases militaires américaines ont une fois de plus été prises pour cible par l'Iran cette nuit.
4: L'armée américaine, elle, dit avoir mené de nouvelles frappes contre la République islamique, notamment contre des installations de missiles et de drones. Ce bilan supposé ce matin de 2 agences onusiennes, notamment le Haut Commissariat pour les réfugiés. Plus de 500 réfugiés Rohingyas pourraient avoir récemment péri dans 2 naufrages au large de la Birmanie en tentant une traversée sur une route migratoire réputée dangereuse.
5: Elle l'est aussi, peut-être même la plus dangereuse, la Méditerranée.
4: C'est là que patrouille en ce moment l'Ocean Viking dans les eaux internationales au large de la Libye. Toute la semaine, RFI vous emmène à bord de ce bateau de sauvetage affrété par l'ONG française SOS Méditerranée. Et dans cette zone, l'équipage est désormais constamment sur ses gardes. Avec le soutien politique et financier de l'Union européenne, les gardes-côtes libyens sont de plus en plus actifs en mer, multipliant les interceptions de bateaux transportant des migrants. Depuis le début de l'année, près de 12 000 personnes ont ainsi été refoulées sur cette route, selon l'OIM. Mais surtout, ces gardes-côtes libyens, ils représentent désormais une menace croissante pour les navires humanitaires. Au mois d'août dernier, l'Ocean Viking s'était retrouvé sous le feu d'un patrouilleur libyen alors qu'il s'apprêtait à secourir une embarcation en détresse. Alors à bord, l'attaque a laissé des traces. Reportage d'Eliott Brachet.

0: chaque jour et d'autres sont interceptés en permanence.
1: Malgré ces appels de détresse, l'Ocean Viking n'a reçu aucune assistance. L'ONG déplore le silence et la complicité de l'Union européenne face à la menace croissante des vaisseaux libyens.
0: Tous les trois ans, le mémorandum avec la Libye est renouvelé. Cela implique des livraisons de bateaux, de nouveaux équipements et des formations. Aujourd'hui, l'Europe soutient la construction d'un nouveau centre de coordination maritime à Benghazi, qui coûte des millions. Les relations avec les autorités libyennes semblent plus importantes que le respect des droits humains.
1: Des mesures de sécurité supplémentaires ont été prises. En cas de nouvelle attaque, l'équipage doit rejoindre immédiatement la citadelle, un lieu tenu secret dans les entrailles du bateau. Elliot Braché à bord de l'Ocean Viking, RFI.
2: Deux morts à Kiev cette nuit après une nouvelle attaque aérienne russe dans l'est de la capitale ukrainienne.
3: À l'Ukraine où le populaire ministre de la Défense, Mikhaïlo Fedorov, est remercié. Et après déjà la démission il y a quelques jours de la première ministre dans le cadre d'un remaniement gouvernemental, forcément ça interroge dans le pays. Correspondance à Kiev.
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6: Alternatiba, mouvement citoyen pour le climat et la justice sociale, lançait une campagne de mobilisation citoyenne concernant la désinformation dans nos gares, intitulée « On prend le relais ». Le 3 juillet, en fin d'après-midi, des activistes d'Alternatiba, Villefranche-Beaujolais-Saône, ont agi devant la boutique relais de la gare de Villefranche et demandé à la SNCF de mettre fin au monopole de l'Empire Bolloré. Une action que va nous expliquer Gaëlle, membre d'Alternatiba Villefranche-Beaujolais-Saône.
7: Et en fait, les raisons de cette mobilisation, c'est que à l'approche des élections présidentielles, les magasins relais qui sont dans les gares, mais aussi dans les hôpitaux, se muent en vitrine de l'extrême droite et diffusent des propos climato-sceptiques et non scientifiques, alors même que la France souffre actuellement d'une canicule dévastatrice. Donc en fait, ça c'est pas seulement moi qui le dis, c'est attesté par une enquête qui est sortie le 30 juin dans l'Observatoire des multinationales. Et donc avec la campagne On prend le relais, nous demandons à la SNCF de mettre fin au monopole accordé à Relais pour la distribution des livres et de la presse dans nos gares et d'ouvrir ces espaces à une plus grande diversité d'acteurs indépendants de la presse et du livre.
6: Pour revenir effectivement à l'action que vous avez menée donc ce 3 juillet, quelle est effectivement la figure que vous prenez à Alternatiba? Elle est un peu particulière. C'est souvent une mobilisation non violente et quelquefois même plutôt en silence avec des banderoles. Aussi une interpellation des personnes.
7: En fait, alors toutes nos actions, effectivement, à Alternatiba sont des actions non violentes. Ça, c'est vrai que c'est un préalable dans nos mobilisations. Parfois, elles sont désobéissantes. On fait de la désobéissance civile. Ça n'était pas le cas pour cette action-là. Donc, l'idée, c'était d'interpeller les voyageurs et les voyageuses un vendredi soir de retour du travail ou peut-être de départ en vacances pour certaines et certains. Et c'était de les interpeller en leur distribuant des cahiers de vacances, donc avec un mot croisé, avec un horoscope humoristique, les interpeller sur la mainmise de Bolloré par le biais de relais sur la presse et le livre dans nos gares, et donc sur le danger pour la démocratie à quelques mois des élections présidentielles. Et donc il s'agissait à la fois d'informer et à la fois d'appeler à signer une pétition qu'on peut retrouver sur alternatiba.eu/relais/pétition. Donc pétition qui demande à la SNCF de stopper le monopole de relais dans nos gares. Et nous avons aussi effectivement déployé une banderole qui annonçait relais désinforme, SNCF complice, on prend le relais. C'est l'intitulé de la campagne. Et en fait, on faisait aussi écho donc à cette campagne qui a été lancée le 30 juin avec la sortie du rapport dont je parlais tout à l'heure, de la pétition. Et il y a eu aussi des actions à Orléans, à Grenoble, à Bayonne dans ce premier week-end. Voilà, donc des actions un peu en écho sur toute la France.
6: Donc vous avez essayé de l'expliquer tout à l'heure, c'est un manquement pour vous de la part de la SNCF de protéger en quelque sorte l'espace public au vu d'une littérature axée.
7: Oui, c'est ça en fait, ce qu'on demande à la SNCF qui, dans des espaces des gares qui sont encore des espaces publics et des espaces où passent des millions de personnes chaque jour, que la garantie de la pluralité de la presse notamment soit assurée. Il y a des manquements, c'est-à-dire que toute la presse qui a un numéro d'agrément, donc

0: ça, c'est ce qui est fait dans les relais, mais ce qu'on reproche, c'est qu'une certaine presse soit plus mise en avant qu'une autre, ou que même certains magazines qui ont perdu leur agrément en 2025, notamment une revue de dessin humoristique d'extrême droite qui a perdu son agrément, soit toujours diffusée dans les relais, et ça, c'est pas du tout une obligation, donc c'est bien un choix politique de Bolloré. Et on voit bien que les relais, c'est une chose, mais voilà, Bolloré met de plus en plus au service d'un projet civilisationnel, il l'a dit, et tout son empire. Et voilà, donc là, l'idée, c'est de s'attaquer à cette partie-là qui est dans des espaces encore publics, nos gares. Et on demande voilà, à la SNCF de, déjà d'assurer un contrôle de ce qui s'y passe et de revoir ce monopole aussi voilà, avec d'autres alternatives qu'on est prêt à accompagner s'il faut.
1: Oui, parce qu'on est clairement dans une presse préoccupante, hein, c'est bien ça en ce qui concerne vos actions.
0: Oui.
1: Et tout ce qui peut se passer aujourd'hui sur les questions, peut-être d'ailleurs on peut citer, hein, mais notamment sur les maisons d'édition et autres.
0: Oui, hein. Ben voilà, Relais qui a racheté. Bah, Hachette notamment, mais voilà. Donc après, l'idée, c'est pas pour nous de censurer des ouvrages, c'est de remettre en question les choix qui sont faits de mise en avant, et notamment ce que montre l'enquête de l'Observatoire des multinationales, c'est qu'il y a des livres qui ne se vendent pas du tout, qui sont exagérément mis en avant. Notamment, il y a un ouvrage d'un cardinal, notamment qui est anti-avortement, et le cardinal qui tient des propos homophobes, racistes, etc., qui s'est vendu à moins de 4000 exemplaires et qui est mis en avant énormément. Donc voilà, il y a des infographies, des courbes assez intéressantes dans cette enquête qui montrent le déséquilibre entre des ouvrages qui se vendent beaucoup et qui sont cachés dans les rayons et d'autres qui sont mis en avant alors que c'est pas du tout des livres qui sont beaucoup demandés.
1: On demande de la neutralité.
0: Une pluralité, enfin il y a des revues. Une revue qui s'appelle Énergie et Transition, je crois, si je ne dis pas de bêtises, ou le JD News, qui contiennent de la désinformation, notamment autour de tout ce qui est le climat, avec un déni scientifique qui n'est pas... Là, pour le coup, c'est vraiment de la désinformation et des propos qui sont faux et qui sont mis en avant à certains endroits dans les relais, des endroits qui permettent de vendre plus...
1: Alors, vous n'êtes pas toute seule, je ne sais plus si on l'a dit, mais là, vous représentez effectivement un membre d'Alternativa, du mouvement Alternativa, mais d'autres vous suivent, que ce soit syndicats, associatifs et autres mouvements, hein, bien évidemment. Vous n'êtes pas seule.
0: Oui. Déjà, cette campagne, on prend le relais, elle se situe dans une campagne plus large qui a commencé déjà il y a plusieurs mois et années, qui s'appelle Désarmons Bolloré. Donc là, c'est un complément, en fait. On attaque un peu sur tous les fronts. Avec Alternativa, il y a aussi Sudrail et il y a aussi les soulèvements de la Terre qui sont associés dès le début de... et notamment qui ont été associés à l'enquête qui a été faite de manière très scientifique sur plusieurs semaines dans plusieurs relais de gares de tailles différentes, voilà, pour vraiment objectiver les impressions qu'on avait quand on passe dans les relais. Et après, la pétition a été signée par pas mal d'organisations aussi. L'idée, c'est d'être avec des intérêts différents, que ce soit des acteurs du syndicat de la SNCF, des acteurs, des actrices du monde du livre, de la presse, qui sont concernés par cette problématique, qui puissent aussi relayer et s'emparer du sujet aussi.
1: Donc la campagne, elle s'appelle On prend le relais et on vous retrouve sur...
0: Parce que j'ai pas dit, je suis membre du groupe local d'Alternativa à Villefranche, mais je suis aussi membre de l'équipe d'animation nationale d'Alternativa. Et donc la campagne nationale, on la retrouve sur alternativa.eu/relais, R-E-L-A-Y. Et puis après, il y a l'explication de la campagne, le lien vers l'enquête de l'Observatoire des multinationales et vers la pétition qui aujourd'hui est à presque 36 500 signatures, qui a fait un bond pendant le week-end. Donc vous pouvez aller voir et signer si vous soutenez ce mouvement.
1: Merci.
0: Merci.
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4: Il est 9h à Paris, 7h en temps universel. Et Julien Coquelin-M de retour pour le journal.
5: Et à la une, la déception des Anglais battus hier soir en demi-finale de la Coupe du Monde de foot. L'Argentine file retrouver l'Espagne pour conserver son titre. Dans l'actualité également, l'Iran et les États-Unis bien loin d'une accalmie. De nouvelles frappes américaines sur le pays et la riposte de Téhéran encore une fois dans les pays du Golfe. Dans ce journal aussi, la France toujours en proie aux incendies. Et une question, qui sont ces pyromanes arrêtés par dizaines qui provoquent volontairement des départs de feu. Et puis 25 ans d'une amitié qu'ils affirment sans limite. La Chine et la Russie signaient il y a un quart de siècle un traité pour consacrer une relation qui s'est depuis grandement déséquilibrée à l'avantage de Pékin. C'est notre dossier du jour.
4: Ils seront donc en finale pour la deuxième fois d'affilée pour défendre leur titre.
5: À la Coupe du Monde de football hier soir, le triomphe tardif des Argentins mené par l'Angleterre 1-0 jusqu'à la 85e minute. Ils ont finalement détruit les rêves des Anglais et les rues de Londres se sont emplies de désespoir. Hier soir, alors que la rivalité entre les deux pays dépasse aussi les terrains depuis la guerre des Malouines en 1982. Reportage en fin de match de Sidonie Gaucher.
6: C'était un match à haut risque. Et à Londres, la tension a été explicite jusqu'à la fin du match.
7: Je veux dire, j'emmerde les Argentins, je hais l'Argentine. La FIFA défend Messi.
4: Dévasté, on est totalement dévasté.
6: La déception était immense. Au-delà de la rivalité historique entre les deux nations, certains ont pu donner un peu d'analyse, d'autant que les Three Lions menaient 1-0 jusqu'à la 85e minute. Avant de s'effondrer, on écoute Sam, un jeune homme du sud de Londres, et cette supportrice anglaise.
8: Ce n'était peut-être pas le meilleur match de l'Angleterre, ni le meilleur auquel nous ayons assisté, mais c'est comme ça.
9: On y était presque et c'est vraiment triste. Je pense qu'au lieu de se replier en défense, ils auraient dû continuer à attaquer comme ils le faisaient et tout se serait bien passé.
6: Ce qui est ressorti en fin de match, c'est une occasion historique gâchée. Beaucoup de supporters pensaient enfin voir l'Angleterre disputer sa première finale de Coupe du Monde depuis 1966. Un retournement de situation qui est vécu comme un nouveau crève-cœur. Sidonie Gaucher, Londres, RFI.
5: Et on évoquait la rivalité entre les Anglais et les Argentins hors des terrains autour des îles Malouines. Hier soir, ce sont les joueurs argentins eux-mêmes qui ont déployé une banderole à l'issue de la rencontre pour revendiquer la souveraineté de l'archipel en violation du règlement de la FIFA qui interdit toute manifestation politique en marge des matchs qu'elle organise.
4: Et puis, pour suivre cette finale Argentine-Espagne, vous nous écoutez en Afrique sur l'antenne dédiée. Vous pourrez entendre ce match diffusé en intégralité. La petite finale France-Angleterre, ce sera samedi à Miami.
5: L'actualité ce matin, c'est aussi les hostilités qui continuent entre l'Iran et les États-Unis. De nouvelles frappes américaines hier et dans la nuit contre le pays. Le système de défense anti-aérienne a été activé à Téhéran. L'Iran qui a riposté une nouvelle fois dans les pays du Golfe contre des bases américaines au Koweït, à Bahreïn et en Jordanie. Téhéran menace de réduire à néant les infrastructures du Moyen-Orient si les siennes sont attaqué et le Pakistan appelle à l'instant Washington et Téhéran à reprendre les pourparlers.
4: Du côté de la France, la canicule s'estompe, mais la sécheresse exceptionnelle et les grands incendies sont, eux, toujours bien là.
5: Et la grande forêt de Fontainebleau, près de Paris, continue de brûler. Emmanuel Macron doit se rendre sur place aujourd'hui. Près de 2000 hectares sont déjà partis en fumée. Et si le réchauffement climatique causé par l'activité humaine favorise les grands feux de forêt, des individus sont aussi directement impliqués. 4 personnes ont été placées en garde à vue concernant Fontainebleau. 2 ont reconnu avoir provoqué un départ de feu, parmi eux un pompier volontaire de 18 ans inculpé et placé en détention provisoire hier. Dans l'hexagone au global, une 60aine de personnes ont été arrêtées pour avoir déclenché des feux depuis le début de la saison. saison des incendies. Les deux tiers l'auraient fait volontairement. Quel est le profil type de ces pyromanes? Que recherchent-ils en provoquant ces incendies? Élément de réponse avec Marie Casadebé.
0: Si généralement les incendiaires cherchent à maquiller des preuves, à frauder leur assurance ou à se venger de quelqu'un, ceux qui s'en prennent aux forêts ont des motivations bien différentes. Julien Chakiba est psychiatre, expert judiciaire auprès de la Cour d'appel de Bordeaux.
10: Il n'y a pas de motivation utilitaire évidente. C'est plutôt le soulagement d'une tension. Certains auteurs parlent même du soulagement d'un ennui par le feu. On peut retrouver dans l'enfance une fascination par le feu. On contrôle quelque chose de dangereux. On a aussi un autre profil, semi-accidentel. Des personnes pensant contrôler le feu vont en allumer un. Ça va prendre des proportions incroyables.
0: C'est le cas souvent d'enfants ou d'adolescents. Plus d'une dizaine de mineurs ont été arrêtés depuis le début de l'été. La pyromanie ne relève pas de la maladie mentale, il s'agit plutôt d'un trouble du comportement. Ces auteurs présentent d'ailleurs des traits sociaux et psychologiques communs avec les délinquants classiques.
10: On retrouve souvent des carences éducatives ou une carence sociale dans l'enfance ou l'adolescence. L'autre type de personnalité impulsive sont les personnalités antisociales. Elles sont caractérisées par un mépris généralisé de l'autre. On retrouve une très large proportion d'abus de substances, très souvent d'alcool.
0: Dans la majorité des cas, les incendiaires sont des hommes. Différence notable avec les autres types de délinquants, le pyromane récidive plus rarement après avoir purgé sa peine.
5: Et alors qu'actuellement 99 départements français, soit la totalité de la métropole, connaissent des restrictions d'eau en raison du manque de pluie, les députés et les sénateurs vont tenter aujourd'hui d'aboutir à un compromis sur le projet de loi d'urgence agricole modifié par la droite au Sénat qui y a introduit notamment des mesures susceptibles de mettre gravement en péril la question du partage de l'eau, selon la ministre de la Transition écologique.
4: En France, toujours les suites de l'affaire Liana.
5: Hier, le principal suspect, Jérôme Barella, a été mis en examen pour meurtre et viol sur cette collégienne de 11 ans, retrouvée morte début juin. Il n'avait auparavant pas été inquiété, malgré plusieurs plaintes et signalements pour violences sexuelles sur mineurs. L'affaire avait créé la polémique et mis le ministre de la Justice sous pression, Gérald Darmanin, qui avait alors promis la réouverture de 70 000 plaintes concernant des mineurs d'ici au 14 juillet. 15 000 plaintes de plus ont été découvertes depuis. Et le ministre a fait le point hier sur ce que révèlent ces 5 semaines d'enquête, Jeanne d'Anglejean.
11: Déjà que sur les 85 000 plaintes pour violences sexuelles qui ont été recensées dans les parquets, certaines sont plus urgentes à traiter que d'autres, selon Gérald Darmanin.
12: Il y a aujourd'hui 970 dossiers prioritaires, soit 1% du stock qui vont être réglés dans les prochaines semaines.
11: Par dossier prioritaire, il entend ceux dans lesquels les auteurs sont identifiés, ils présentent des antécédents judiciaires et les victimes sont toujours mineures. Mais traiter des dossiers en quelques semaines, ce n'était pas jusqu'ici dans les habitudes des parquets.
12: En moyenne, les parquets connaissent des dossiers de 14 mois.
11: Le réexamen des plaintes permet aussi de dresser un portrait plus précis des auteurs des faits.
12: Dans 83% des affaires, l'auteur a été identifié. Et dans 91% des affaires, malheureusement, non seulement il n'a fait l'objet d'aucune condamnation antérieure, mais pour 3/4 d'entre eux, ils font partie du cercle intime et familial des enfants.
11: Depuis le 8 juin et le début du réexamen des dossiers, 1350 informations judiciaires ont été ouvertes, soit environ 4 fois plus que l'année dernière sur la même période. Gérald Darmanin doit maintenant échanger avec les procureurs pour affiner leurs besoins et le traitement des dossiers qui concernent les mineurs.
5: Jeanne d'Anglejean.
4: RFI 8h08 à Rabat. Sébastien Lecornu est au Maroc.
5: Avec une douzaine de ses ministres, le Premier ministre français venu concrétiser le rapprochement entre la France et le Maroc, avec notamment une quinzaine d'accords à signer. Le Maroc, où par ailleurs le journaliste Halim Rabet a été remis en liberté hier. Cette figure de la presse marocaine installée en Espagne, arrêtée dimanche soir à son arrivée à Tanger. Lui qui est connu pour son travail indépendant et critique.

0: Le dossier sera clôturé dès que possible. Cette procédure n'aurait dû jamais être engagée contre lui. Les charges de diffusion présumée de contenu numérique jugé diffamatoire envers des personnes ou des institutions constitutionnelles qui pèsent sur son travail journalistique n'ont pas été abandonnées. Bien évidemment, RSF restera vigilante et demande bien évidemment aux autorités de classer purement et simplement...
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3: Alternatiba, mouvement citoyen pour le climat et la justice sociale, lançait une campagne de mobilisation citoyenne concernant la désinformation dans nos gares, intitulée « On prend le relais ». Le 3 juillet, en fin d'après-midi, des activistes d'Alternatiba, Villefranche-Beaujolais-Saône, ont agi devant la boutique relais de la gare de Villefranche et demander à la SNCF de mettre fin au monopole de l'Empire Bolloré. Une action que va nous expliquer Gaëlle, membre d'Alternatiba Villefranche-Beaujolais-Saône.
4: Et en fait, les raisons de cette mobilisation, c'est que à l'approche des élections présidentielles, les magasins relais qui sont dans les gares mais aussi dans les hôpitaux se muent en vitrine de l'extrême droite et diffusent des propos climato-sceptiques et non scientifiques, alors même que la France souffre actuellement d'une canicule dévastatrice. Donc en fait, ça c'est pas seulement moi qui le dis, c'est attesté par une enquête qui est sortie le 30 juin dans l'Observatoire des multinationales. Et donc avec la campagne On prend le relais, nous demandons à la SNCF de mettre fin au monopole accordé à Relais pour la distribution des livres et de la presse dans nos gares et d'ouvrir ces espaces à une plus grande diversité d'acteurs indépendants de la presse et du livre.
3: Pour revenir effectivement à l'action que vous avez menée donc ce 3 juillet, quelle est effectivement la figure que vous prenez à Alternatiba? Elle est un peu particulière. C'est souvent une mobilisation non violente et quelquefois même plutôt en silence avec des banderoles. Aussi une interpellation des personnes.
4: En fait, alors toutes nos actions effectivement à Alternatiba sont des actions non violentes. Ça, c'est vrai que c'est un préalable dans nos mobilisations. Parfois, elles sont désobéissantes. On fait de la désobéissance civile. Ce n'était pas le cas pour cette action-là. Donc l'idée, c'était d'interpeller les voyageurs et les voyageuses un vendredi soir de retour du travail ou peut-être de départ en vacances pour certaines et certains. Et c'était de les interpeller en leur distribuant des cahiers de vacances, donc avec un mot croisé, avec un horoscope humoristique, les interpeller sur la mainmise de Bolloré par le biais de relais sur la presse et le livre dans nos gares, et donc sur le danger pour la démocratie à quelques mois des élections présidentielles. Et donc il s'agissait à la fois d'informer et à la fois d'appeler à signer une pétition qu'on peut retrouver sur alternatiba.eu/relais/pétition. Donc pétition qui demande à la SNCF de stopper le monopole de relais dans nos gares. Et nous avons aussi effectivement déployé une banderole qui annonçait « Relais désinforme, SNCF complice, on prend le relais ». C'est l'intitulé de la campagne. Et en fait, on faisait aussi écho donc à cette campagne qui a été lancée le 30 juin avec la sortie du rapport dont je parlais tout à l'heure, de la pétition. Et il y a eu aussi des actions à Orléans, à Grenoble, à Bayonne dans ce premier week-end. Voilà, donc des actions un peu en écho sur toute la France.
3: Donc vous avez essayé de l'expliquer tout à l'heure, c'est un manquement pour vous de la part de la SNCF de protéger en quelque sorte l'espace public au vu d'une littérature axée.
4: Oui, c'est ça en fait, ce qu'on demande à la SNCF qui, dans des espaces des gares qui sont encore des espaces publics et des espaces où passent des millions de personnes chaque jour, que la garantie de la pluralité de la presse notamment soit assurée. Il y a des manquements, c'est-à-dire que toute la presse qui a un numéro d'agrément, donc ça c'est ce qui est fait dans les relais, mais ce qu'on reproche c'est qu'une certaine presse soit plus mise en avant qu'une autre, ou que même certains magazines qui ont perdu leur agrément en 2025, notamment une revue de dessin humoristique d'extrême droite qui a perdu son agrément, soit toujours diffusée dans les relais. Et ça, c'est pas du tout une obligation, donc c'est bien un choix politique de Bolloré. Et on voit bien que les relais, c'est une chose, mais voilà, Bolloré met de plus en plus au service d'un projet civilisationnel, il l'a dit, et tout son empire Et voilà, donc là, l'idée, c'est de s'attaquer à cette partie-là qui est dans des espaces encore publics.

0: en gare et on demande voilà à la SNCF de déjà d'assurer un contrôle de ce qui s'y passe et de revoir ce monopole aussi voilà avec d'autres alternatives qu'on est prêt à accompagner s'il faut.
1: Oui, parce qu'on est clairement dans une presse préoccupante, hein, c'est bien ça en ce qui concerne vos actions.
0: Oh, oui.
1: Et tout ce qui peut se passer aujourd'hui sur les questions, peut-être d'ailleurs on peut citer, hein, mais notamment sur les maisons d'édition et autres.
0: Oui, hein. Relais qui a racheté, Hachette notamment, mais voilà. Donc après, l'idée, c'est pas pour nous de censurer des ouvrages, c'est de remettre en question les choix qui sont faits de mise en avant, et notamment ce que montre l'enquête de l'Observatoire des multinationales, c'est qu'il y a des livres qui ne se vendent pas du tout, qui sont exagérément mis en avant. Notamment, il y a un ouvrage d'un cardinal, notamment qui est anti-avortement, et le cardinal qui tient des propos homophobes, racistes, etc., qui s'est vendu à moins de 4000 exemplaires et qui est mis en avant énormément. Donc voilà, il y a des infographies, des courbes assez intéressantes dans cette enquête qui montrent le déséquilibre entre des ouvrages qui se vendent beaucoup et qui sont cachés dans les rayons et d'autres qui sont mis en avant alors que c'est pas du tout des livres qui sont beaucoup demandés.
1: On demande de la neutralité.
0: Une pluralité, enfin, il y a des revues. Une revue qui s'appelle Énergie et Transition, je crois, si je ne dis pas de bêtises, ou le JD News, qui contiennent de la désinformation, notamment autour de tout ce qui est le climat, avec un déni scientifique qui n'est pas... Là, pour le coup, c'est vraiment de la désinformation et des propos qui sont faux et qui sont mis en avant à certains endroits dans les relais, des endroits qui permettent de vendre plus...
1: Alors, vous n'êtes pas toute seule, je ne sais plus si on l'a dit, mais là, vous représentez effectivement un membre d'Alternatiba, du mouvement Alternatiba, mais d'autres vous suivent, que ce soit syndicats, associatifs et autres mouvements, bien évidemment. Vous n'êtes pas seule.
0: Oui. Déjà, cette campagne, on prend le relais, elle se situe dans une campagne plus large qui a commencé déjà il y a plusieurs mois et années, qui s'appelle Désarmons Bolloré. Donc là, c'est un complément, en fait. On attaque un peu sur tous les fronts. Avec Alternatiba, il y a aussi Sudrail et il y a aussi les soulèvements de la terre qui sont associés dès le début de et notamment qui ont été associés à l'enquête qui a été faite de manière très scientifique sur plusieurs semaines dans plusieurs relais de gare de tailles différentes, voilà, pour vraiment objectiver les impressions qu'on avait quand on passe dans les relais. Et après la pétition a été signée par pas mal d'organisations aussi. L'idée, c'est d'être avec des intérêts différents, que ça soit des acteurs du syndicat de la SNCF, des acteurs, des actrices du monde du livre, de la presse, qui sont concernés par cette problématique, qui puissent aussi relayer et s'emparer du sujet aussi.
1: Donc la campagne, elle s'appelle On prend le relais et on vous retrouve sur...
0: Parce que j'ai pas dit, je suis membre du groupe local d'Alternatiba Villefranche, mais je suis aussi membre de l'équipe d'animation nationale d'Alternatiba. Et donc la campagne nationale, on la retrouve sur alternatiba.eu/relais, R-E-L-A-Y. Et puis après, il y a l'explication de la campagne, le lien vers l'enquête de l'Observatoire des multinationales et vers la pétition qui aujourd'hui est à presque 36 500 signatures, qui a fait un bond pendant le week-end. Donc vous pouvez aller voir et signer si vous soutenez ce mouvement.
1: Merci.
0: Merci.
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Beck ne ressemble à Brad Pitt dans la Drôme. 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
3: Merci de rester avec nous à l'écoute de RFI, les midis à Paris, 10h en temps universel. Le journal, c'est tout de suite avec vous, Karine Bellichat, bonjour.
4: Bonjour Caroline, bonjour à tous. À la une, en pleine guerre, des milliers d'Ukrainiens sont descendus dans la rue ce matin. Des rassemblements dans plusieurs grandes villes du pays pour protester contre le départ du populaire ministre de la Défense, perçu comme un limogeage. Emmanuel Chaz est en direct de Kharkiv dès le début de ce journal. L'escalade entre l'Iran et les États-Unis continue, frappe et tire de représailles. Les pays du Golfe sont de nouveau touchés par le conflit. À Bahreïn, les arrestations de personnes accusées de collusion avec Téhéran s'enchaînent. Et on connaît l'affiche de la finale du mondial. L'Espagne affrontera dimanche l'Argentine qui s'est imposée face à l'Angleterre, pourtant longtemps dominée. L'équipe de Messi est remontée de façon spectaculaire à la fin de la rencontre. En Ukraine, Mykhailo Fedorov quitte donc ses fonctions après la démission de la première ministre, voulue par le président Zelensky, nommé à seulement 35 ans, plus jeune ministre de la Défense de l'histoire de l'Ukraine. Il avait plaidé pour le développement de l'utilisation des drones et des nouvelles technologies en général sur le front pour épargner des vies de soldats. Et son départ ne passe pas, malgré le risque représenté par des rassemblements. Des milliers de personnes se sont donc réunies dans la rue, comme à Kharkiv, où vous vous trouvez, Emmanuel Chaz. C'est la deuxième plus grande ville d'Ukraine.
5: Oui, tout à fait. Alors ces manifestations, il faut se rendre compte qu'elles sont quasi spontanées. Elles ont été décidées depuis la confirmation hier soir de Mykhailo Fedorov à son poste de ministre de la Défense. Et ça traduit vraiment le très fort mécontentement de la population ukrainienne au-delà de la capitale, où effectivement se sont réunies des milliers de personnes. Ici à Kharkiv, la deuxième plus grande ville du pays, donc plusieurs centaines de personnes se sont réunies. Elles réclament le retour de Fedorov. Certaines pointent aussi la responsabilité du commandant en chef des armées, Oleksandr Syrsky, dans ce départ, car il se dit que les deux hommes ne s'entendent pas en raison des nombreuses réformes entamées par Fedorov et des licenciements auxquels il a procédé au sein de son ministère. D'autres brandissent des pancartes aujourd'hui en Ukraine où ils enjoignent la Rada, le Parlement ukrainien, à ne pas accepter les propositions de nomination de nouveaux ministres faites par Volodymyr Zelensky. Et cette mobilisation populaire, elle rappelle celle de l'été dernier qui avait fait suite à la tentative du gouvernement de museler les agences de lutte anti-corruption. Cette fois, la population craint qu'un ministre perçu comme honnête et très efficace n'ait fait les frais de sa popularité et que le pays retombe dans les mains d'une faction plus traditionnelle à un moment critique pour la défense ukrainienne.
4: Emmanuel Chaz, en direct de Kharkiv, j'ajoute que le Parlement a approuvé la nomination du chef du groupe public Naftogaz, Sergueï Koretsky, au poste de Premier ministre. Le Pakistan appelle Washington et Téhéran à mettre fin aux violences et à reprendre les négociations alors que l'escalade entre les deux pays se poursuit depuis près de 10 jours. Nouveaux tirs de missiles iraniens signalés en Jordanie, au Koweït et à Bahreïn, pris pour cible par l'Iran. Les pays arabes du Golfe traquent depuis le début des hostilités des cellules iraniennes sur leur territoire, des espions qui seraient chargés de transmettre des informations pouvant menacer la sécurité des États à l'Iran. Dernier exemple en date à Bahreïn, 3 personnes ont été condamnées à la prison à perpétuité, accusées de travailler pour les gardiens de la révolution, l'armée idéologique du régime iranien. Guilhem Deltay, les arrestations s'enchaînent dans le royaume et les signalements de violations des droits humains aussi.
6: Le 27 avril dernier, un communiqué des autorités bahreïniennes annonçait la déchéance de nationalité de 69 personnes. Il leur était reproché de porter atteinte aux intérêts du royaume ou d'agir d'une manière contraire au devoir de loyauté envers celui-ci. Mais ces accusations ne peuvent tenir pour toutes les personnes concernées, indique Saïd Ahmed Al-Wadaï, directeur du plaidoyer à l'Institut de Bahreïn pour les droits et la démocratie.
7: Nous avons découvert que parmi ces personnes, près de la moitié, soit 33, n'étaient que des enfants.
8: Le plus jeune n'avait que quelques jours. C'était vraiment très choquant de voir jusqu'où le gouvernement est allé dans cette affaire.
6: L'Institut de Bahreïn pour les droits et la démocratie a recensé plus de 500 arrestations depuis le début de la guerre et documenté des cas de torture.
8: Sayed Mohamed Moussaoui a été tué après avoir passé 9 jours en détention. Nous avons constaté la présence de marques et d'ecchymoses sur son corps. Toute personne reconnue coupable d'espionnage au profit d'un État étranger devrait avoir droit à un procès équitable. Torturer quelqu'un jusqu'à la mort, ce n'est pas le comportement d'un État, c'est celui d'une mafia.
6: Comme beaucoup de Bahreïniens, Sayed Ahmed Moussaoui avait des ascendances iraniennes et était chiite. Deux caractéristiques qui expliquent, selon Sayed Ahmed Al-Wadaï, la violence à laquelle il a succombé dans un pays où le pouvoir est entre les mains des sunnites.
4: En Algérie, en pleine canicule, un incendie la nuit dernière dans un orphelinat de la banlieue d'Alger a fait au moins 11 morts, dont plusieurs enfants. Les causes du sinistre ne sont pas encore connues. En France, où la vague de canicule touche à sa fin, la nuit a été calme sur le front des feux dans la forêt de Fontainebleau. C'est dans le sud-est de Paris. Les incendies y ont ravagé 2000 hectares. Les pompiers restent toutefois mobilisés. Ils continuent de combattre les reprises de feu. 4 personnes ont été placées en garde à vue. 2 d'entre elles ont reconnu avoir provoqué un départ de feu, dont un pompier volontaire de 18 ans qui a avoué avoir utilisé de l'essence pour brûler des brindilles. Depuis le début de la saison des incendies, une 60aine de personnes a été arrêtée pour avoir déclenché des feux. Les 2/3 l'auraient fait de façon volontaire. Alors quel est le profil type des pyromanes? Que recherchent-ils en provoquant des incendies? Élément de réponse avec Marie Casadebé.
9: Si généralement les incendiaires cherchent à maquiller des preuves, à frauder leur assurance ou à se venger de quelqu'un, ceux qui s'en prennent aux forêts ont des motivations bien différentes. Julien Chakiba est psychiatre, expert judiciaire auprès de la cour d'appel de Bordeaux.
10: Il n'y a pas de motivation utilitaire évidente. C'est plutôt le soulagement d'une tension. Certains auteurs parlent même du soulagement d'un ennui par le feu. On peut retrouver dans l'enfance une fascination par le feu. On contrôle quelque chose de dangereux. On a aussi un autre profil, semi-accidentel. Des personnes pensant contrôler le feu vont en allumer un. Ça va prendre des proportions incroyables.
9: C'est le cas souvent d'enfants ou d'adolescents. Plus d'une dizaine de mineurs ont été arrêtés depuis le début de l'été. La pyromanie ne relève pas de la maladie mentale, il s'agit plutôt d'un trouble du comportement. Ces auteurs présentent d'ailleurs des traits sociaux et psychologiques communs avec les délinquants classiques.
10: On retrouve souvent des carences éducatives ou une carence sociale dans l'enfance ou l'adolescence. L'autre type de personnalité impulsive sont les personnalités antisociales. Elles sont caractérisées par un mépris généralisé de l'autre. On retrouve une très large proportion d'abus de substances, très souvent d'alcool.
9: Dans la majorité des cas, les incendiaires sont des hommes. Différence notable avec les autres types de délinquants, le pyromane récidive plus rarement après avoir purgé sa peine.
4: Le président Macron est arrivé à Fontainebleau, son premier ministre et lui au Maroc. Pour approfondir les relations entre Paris et Rabat, Sébastien Lecornu est accompagné de 12 ministres et prépare une possible visite du roi Mohamed VI à Paris. Les relations franco-marocaines sont au beau fixe depuis la reconnaissance par Emmanuel Macron de la souveraineté marocaine sur le territoire disputé du Sahara occidental, suscitant la colère d'Alger. Une nouvelle enquête publiée par le consortium Forbidden Stories relance l'affaire Pegasus en révélant que la France a étudié l'acquisition de ce logiciel espion israélien au moment même où des ministres auraient été ciblés. Selon cette enquête, la Direction générale de la sécurité intérieure, celle du renseignement militaire et le ministère de la Justice se seraient intéressés aux capacités de Pegasus pour des enquêtes liées au terrorisme ou au narcotrafic. C'est fou de jouer 2 finales de Coupe du Monde d'affilée. Lionel Messi peut savourer, l'Argentine est bien qualifiée pour la finale du Mondial. Après une remontada spectaculaire contre l'Angleterre en demi, menée 1-0 jusqu'à la 85e minute, l'Albicéleste s'est imposée dans le temps additionnel. Messi, auteur de 2 passes décisives, propulse son équipe en finale. Match très attendu contre l'Espagne. Ce sera dimanche en banlieue de New York. Les Anglais sont dépités. Écoutez l'analyse de cet échec du capitaine Harry Kane.
11: C'est un peu la même histoire que lors des tournois précédents. On a eu du mal à garder la maîtrise du match. Pendant environ une heure, on a été très bon. On a marqué et c'était mérité, selon moi. Et puis, pour une raison ou une autre, on n'a plus réussi à garder le ballon. Ni à leur mettre la pression. Cela leur a permis de prendre confiance, l'ascendant, et de multiplier les attaques dans notre camp. Après, c'est assez normal de vouloir préserver son avantage, mais il restait encore beaucoup de temps. Maintenant, on est tous anéantis. Quand on est si près du but, à une dizaine de minutes d'une finale, et que tout vous échappe comme ça.
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14: Visite de chantier au centre scolaire Pierre Montet au 361 rue Pierre Montet à Villefranche-sur-Saône le 9 juillet dernier. Les travaux du centre scolaire se présentent sous les meilleurs auspices, nous dit-on. Rafraîchissement des peintures, aménagement intérieur, bâtiment neuf, revalorisation de la salle motricité, salle d'atelier, d'activités artistiques, aménagement d'espace extérieur, salle polyvalente et salle des profs attendent les élèves des classes maternelles et élémentaires pour une ouverture de rentrée très favorable en septembre. Les propos recueillis des acteurs de l'opération au cours de

0: Ateliers et de 6 classes supplémentaires en élémentaire et de locaux aussi, ateliers, salle des maîtres. Donc la partie neuve, évidemment, qu'on est sur laquelle on part de zéro, mais sur les bâtiments existants, il y avait vraiment une partie réaménagement complet des espaces, recloisonnement, reprise des sols, des murs, des plafonds, etc. pour pouvoir répondre aux nouveaux usages aussi du scolaire, des classes, du fonctionnement pédagogique actuel. Pour l'instant, on a pris possession des deux bâtiments existants pour pouvoir faire le déménagement, puisque c'est l'ensemble du groupe scolaire Bontou qui est transféré au sein du groupe scolaire Pierre Montet. Et d'ici la fin août, le gymnase, bâtiment gymnase restaurant sera livré et les aménagements extérieurs seront finalisés, à l'exception de la plantation des arbres. Mais donc on aura un établissement scolaire parfaitement opérationnel pour accueillir tous les enfants. Oui, alors dans les locaux, donc au-delà des classes habituelles, au niveau élémentaire, on a aménagé une salle des maîtres en bonne et due forme pour permettre les réunions de l'équipe pédagogique. Des ateliers, une classe Ulysse, ce sont des classes pour accueillir les enfants qui ont des besoins particuliers. Au niveau de l'élémentaire, c'est tout. Et au niveau de la maternelle, également un atelier pour les activités pédagogiques et des classes supplémentaires, une couchette supplémentaire. Et dans le bâtiment neuf, une véritable salle de périscolaire pour l'accueil du matin et du soir. Et également faire un appoint de surface pour l'école, pour pouvoir aussi faire des activités hors classe plus spécifiques. Et le gymnase, oui. Alors, 290 mètres carrés. Alors, ça, c'est plutôt Isabelle qui vous dira lesquels. Mais en tout cas, il y a possibilité. L'aménagement avec la passerelle qui donne directement sur la rue Pierre Montet permet un usage hors temps scolaire par les associations et clubs de la ville. Pour le gymnase, je peux vous dire qu'il sera équipé pour pouvoir mettre poteaux de volley, panneaux de basket, et puis qu'on a un petit terrain de hand sur la cour. Basket, volley dans le gymnase, et puis badminton sur potelet mobile, mais les tracés seront prévus au sol.
1: Les étapes clés d'une démarche vertueuse de rénovation énergétique et des recommandations d'éco-construction.
2: Je suis Adeline Sarrazin, architecte chez Meiosis Architecture. Donc on est une agence d'architecture spécialisée en éco-construction et bioclimatisme basée à Lyon. On va dire notre credo, c'est surtout de s'orienter plutôt sur le confort des personnes qui seront dans les bâtiments, plus que de créer un objet architectural. Donc de vraiment s'ancrer dans un site, dans l'environnement, dans les usage pour vraiment que ce soit utile et que ce soit selon le vouloir des gens qui vont y vivre.
1: Alors justement sur ces aménagements, puisqu'on parle de climat, donc
2: et ben tout d'abord tous les matériaux qui ont été utilisés sont des matériaux bio et géosourcés. On est en ossature bois, laine de bois, avec aussi bien en toiture que en mur extérieur. On a mis des protections solaires sur l'ensemble des menuiseries, ce qui est vraiment très important surtout pour le confort d'été. Et au niveau de la ventilation, ce qui est un poste super, enfin, très important dans les équipements publics en général. On a privilégié une ventilation naturelle qui ne demande pas de CTA et de maintenance, où en fait c'est juste des ouvrants dans les, qu'on voit d'ailleurs juste ici dans les menuiseries, et des autres ouvrants en partie haute comme la grille qu'on voit là-bas, qui en fait aspirent l'air et qui ventilent l'air hygiénique naturellement. Au niveau de thermique, l'enveloppe thermique est extrêmement bonne, avec des murs qui font entre 24 et 37 cm d'épaisseur avec de l'isolant. Donc c'est extrêmement bon thermiquement. Toutes les menuiseries sont des menuiseries bois, double vitrage, avec contrôle solaire sur certaines menuiseries. Et après, on a essentiellement aussi travaillé dans le site, ce qui est vraiment très important, avec l'orientation du bâtiment, des ouvrants en partie nord pour pouvoir apporter de la fraîcheur et de l'air frais, et d'autres toits en partie sud, mais en partie haute, sous une casquette pour qu'ils soient protégés. Et on a aussi également travaillé la ventilation nocturne pour rafraîchir le bâtiment la nuit. Donc on va avoir des formations qu'on va faire auprès des usagers pour bien leur expliquer comment utiliser ce bâtiment à bon escient. Ne pas boucher les entrées d'air, quand ouvrir les fenêtres, des choses qui peuvent paraître simples, mais qui nécessitent d'être rappelées parce qu'on le fait chez soi, mais on ne le fait pas forcément dans les équipements publics.
1: Sur l'aménagement de l'extérieur.
2: Donc on a travaillé ensemble avec un paysagiste qui s'appelle Le Ciel par-dessus le toit, et avec un bureau d'études structure des pays, un bureau d'études thermiques, STREM, un bureau d'études qualité environnement, donc Tribu, enfin un bureau d'études acoustique, et tous ensemble, on a travaillé ensemble le projet du début à la fin. Donc le paysage, il a été vraiment travaillé en corrélation avec le bâtiment et ensemble.
1: Et enfin, aménagement.

0: et fonctionnement du centre scolaire recomposé avec
1: Isabelle Plantier, donc je suis responsable de la direction éducation jeunesse et sport à la ville de Villefranche.
2: Muriel Blanc, je suis adjointe à l'éducation.
1: Donc à la rentrée, on aura 290 enfants qui vont intégrer l'école. Certains étaient déjà là, d'autres viennent de l'école Jean Montout, puisqu'on ferme l'école Jean Montout puisqu'elle est détruite. Avant, on avait sur le quartier donc 3 écoles. La préfiguration, c'était d'en avoir 2, donc on a essayé d'aménager cette école pour accueillir, pour pouvoir absorber tous les enfants du quartier. Donc c'est pour ça qu'il y a des salles de classe qui ont été créées au niveau de l'élémentaire à la place de salles de restaurant, d'une salle d'évolution, puisqu'en fait, en contrepartie, donc, il y a eu la construction d'un gymnase et d'une salle de restauration toute neuve dans ce nouveau bâtiment. Ils vont avoir des locaux tout neufs, donc voilà, il y en a qui vont peut-être pas reconnaître l'école qu'ils fréquentaient il y a 2 ans. Vous avez pu voir aussi, on a aménagé certaines pièces avec des brasseurs d'air, donc ça aussi c'est nouveau. Cette période de canicule, ça sera un plus pour l'école.
0: Donc si je comprends bien, il y a une partie élémentaire, une partie maternelle, c'est les mêmes entrées?
1: Non, donc il y aura 2 entrées différenciées, une pour les maternelles, une pour les élémentaires, mais il y aura quand même un lien entre les deux bâtiments, puisqu'il y a des familles qui vont déposer leur enfant en maternelle et qui ensuite accompagneront leur enfant en élémentaire, mais il y a bien 2 entrées différenciées, quoi.
0: C'est donc des classes qui correspondent au quartier, voilà,
1: oui,
0: c'est ça?
1: Tout à fait. Ici, on est en réseau d'éducation prioritaire. Donc, en fait, on a des classes dédoublées. Donc, ça concerne les grandes sections pour les maternelles et ça concerne les CP et les CE1 pour les élémentaires. Donc, ça veut dire qu'en grande section, on a 14 élèves maximum. Et pour les CP et CE1, c'est des groupes de 12 élèves.
0: Et à l'avenir aussi, j'imagine, on va peut-être tout me demander tout ça, Muriel Blanc. Une satisfaction, j'imagine, que de voir pousser un aménagement que l'on porte?
2: Oui, tout à fait, une très très grande satisfaction. On a fait le tour ensemble, vous avez pu constater combien c'était qualitatif. Et moi, je suis très fière et très reconnaissante de tous les gens qui ont œuvré pour ça, pour arriver à faire un outil pour les jeunes qui puissent apprendre dans des conditions maximum, dans des classes les plus agréables possibles.
0: Donc, effectivement, chaque école a un rayonnement, en quelque sorte, hein, au niveau des habitants et des enfants qui y habitent.
2: Oui, bah surtout le quartier de Belleroche actuellement, mais qui est en pleine rénovation. Donc, on espère que cette rénovation va amener un plus pour le quartier. Donc, effectivement, ce sont des périmètres scolaires qui sont établis entre la ville et l'éducation nationale et qui permettent de dire où les enfants peuvent aller dans les écoles du territoire. L'important, c'est qu'ils soient au plus près de chez eux, que ce soit le plus logique pour eux. Bien évidemment, la rentrée est déjà préfigurée, donc ce sont les mêmes dispositifs qui existaient auparavant, puisqu'on n'a pas une augmentation d'élèves, on n'espère pas trop de diminution, parce que vous savez qu'il y a une baisse de la natalité, ça c'est un problème français, donc voilà, mais actuellement, tout le monde va pouvoir avoir sa classe et pourra être accueilli.
0: Est-ce qu'effectivement, cette baisse de démographie, on la sent déjà au niveau plus général sur le côté scolaire de la ville?
2: Oui, oui, à la ville de Villefranche, si je me trompe pas, Isabelle, il y a combien de classes qui vont être fermées?
1: Il y a 4 fermetures de classes maternelles et une ouverture. Et 4 fermetures de classes en élémentaire.
0: Sur quelle école plus particulièrement?
1: Alors, des écoles du centre-ville, Manon Roland, on ferme une classe de maternelle, Condorcet, sur le quartier de Bellini, Lamartine et Bontou.
0: Merci.
2: Merci.
3: Merci à vous.
0: Centre scolaire Pierre Montet à Villefranche-sur-Saône, sur le quartier de Belleroche. Des classes maternelles et élémentaires pour cette rentrée de septembre.
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1: La reine du dancehall made in Guinée signe un troisième single intitulé Kissia, disponible sur toutes les plateformes.

0: 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Le journal présenté par Karine Bellicha.
1: Bonjour Emmanuel, bonjour à tous. Les relations franco-marocaines sont au beau fixe. Le Premier ministre français est à Rabat, accompagné de 12 ministres avant une possible visite du roi Mohamed VI à Paris. L'escalade entre l'Iran et les États-Unis continue, frappe et tire de représailles. Les pays du Golfe sont de nouveau touchés par le conflit. Une spirale et une instabilité au Moyen-Orient qui vont créer plus de pauvreté à l'échelle mondiale et les enfants en sont une nouvelle fois les premières victimes. Du foot, enfin, pour terminer, et on connaît l'affiche de la finale du Mondial. L'Espagne affrontera donc dimanche l'Argentine qui s'est imposée face à l'Angleterre. Pourtant longtemps dominée, l'équipe de Messi est remontée de façon spectaculaire à la fin de la rencontre. La visite du Premier ministre français vise à approfondir les relations entre Paris et Rabat. Sébastien Lecornu est accompagné de 12 ministres au Maroc et prépare une possible visite du roi Mohamed VI à Paris. Il faut dire que les relations franco-marocaines sont au beau fixe depuis la reconnaissance par Emmanuel Macron de la souveraineté marocaine sur le territoire disputé du Sahara occidental. Les dossiers économiques sont aussi nombreux, Alexis Bédu.
2: 42 contrats et accords d'investissement pour un montant de 10 milliards d'euros avaient été annoncés lors de la visite d'Emmanuel Macron à Rabat il y a 2 ans. Ce jeudi, c'est un bilan, un début de concrétisation. On s'attend à des confirmations de projets plus qu'à des méga-annonces. Parmi les secteurs cités, le ferroviaire, avec notamment des contrats pour les sociétés françaises sur la ligne de train à grande vitesse Tanger-Marrakech. L'énergie, avec le développement de la filière hydrogène vert. Il sera aussi question d'agriculture et d'enseignement, des axes prioritaires cité par les deux gouvernements. Il s'agira de montrer que depuis 2024, les projets ont avancé. En octobre dernier, l'entreprise française Safran avait annoncé un accord d'investissement et l'ouverture d'une nouvelle chaîne d'assemblage pour ses moteurs d'avion. Montrer que les relations économiques franco-marocaines sont au beau fixe avec plus de 15 milliards d'euros d'échanges commerciaux l'année dernière. Bref, une visite intergouvernementale comme une étape supplémentaire avant une probable visite du roi Mohamed VI à Paris.
1: Un déplacement qui intervient tandis que de nouvelles enquêtes publiées par le consortium Forbidden Stories relancent l'affaire Pegasus sur l'ampleur et la possible ampleur de l'espionnage mené par le Maroc à l'aide de ce logiciel espion israélien, en révélant aussi que la France aurait étudié l'acquisition de ce logiciel au moment même où des ministres auraient été ciblés. Le pouvoir de l'Ukraine, c'est son peuple. Slogan entendu en Ukraine, en pleine guerre. Des milliers d'Ukrainiens sont descendus dans la rue, rassemblement dans plusieurs grandes villes du pays pour protester contre le départ du populaire ministre de la Défense, poussé à la sortie après la démission de la première ministre voulue par le président Zelensky. Mikhailo Fedorov, plus jeune ministre de la Défense de l'histoire de l'Ukraine, avait plaidé pour le développement de l'utilisation des drones et des nouvelles technologies sur le front pour épargner les vies des soldats. On y reviendra dans une heure dans notre prochain journal avec Emmanuel Chaz sur place. Le Pakistan appelle Washington et Téhéran à mettre fin aux violences et à reprendre les négociations alors que l'escalade entre les deux pays se poursuit depuis près de 10 jours. Nouveaux tirs de missiles iraniens signalés en Jordanie, au Koweït et à Bahreïn. L'armée américaine dit avoir visé plusieurs sites militaires, notamment dans la ville portuaire de Bandar Abbas, dans le sud de l'Iran. Les conflits au Moyen-Orient qui s'éternisent et dont les enfants payent un lourd tribut, victimes directes bien sûr et indirectes aussi. Ainsi, 23 millions d'enfants supplémentaires risquent de basculer dans la pauvreté selon l'UNICEF à cause de l'inflation et du ralentissement économique mondial. Claire Fage.
3: La hausse des prix de l'énergie et des denrées se traduit par une baisse du pouvoir d'achat des familles, des soins de santé revus à la baisse et une alimentation plus rare et de moindre qualité pour les enfants. La flambée des prix de l'énergie a également des conséquences sur leur scolarité, rapporte Melville Breton, responsable des politiques au centre de recherche de l'UNICEF à Florence.
4: We have it from the Nigeria Nos collègues du Bureau national au Nigeria nous indiquent que cela se ressent particulièrement dans le domaine de l'éducation des enfants, car les ménages ont moins les moyens de financer, par exemple, le transport vers l'école. Cela se traduit donc par de l'absentéisme scolaire, car les enfants ne peuvent pas payer le transport vers l'école en raison de la hausse des prix du carburant.
3: L'UNICEF n'a pas encore calculé l'impact indirect, à savoir la baisse des prestations sociales, là où les finances publiques sont fragilisées par cette guerre au Moyen-Orient. L'Indonésie a déjà raboté son programme de repas gratuits aux écoliers. L'organisation onusienne invite au contraire les gouvernements à renforcer les filets sociaux pour éviter d'aggraver la pauvreté des enfants qui menace leur avenir.
1: En Algérie, en pleine canicule, un incendie la nuit dernière dans un orphelinat dans la banlieue d'Alger a fait au moins 11 morts, dont plusieurs enfants. Les causes du sinistre ne sont pas encore connues. En France, où la vague de canicule touche à sa fin, dans la forêt de Fontainebleau, dans le sud-est de Paris, les incendies ont ravagé 2000 hectares. Les pompiers restent toutefois mobilisés pour éviter les reprises de feu. Sur place, le président Macron estime que la France n'a jamais été confrontée à cette situation depuis la fin de la Seconde Guerre mondiale, promettant la plus grande sévérité pour les auteurs d'incendies. Quatre députés grecs sont visés par le parquet européen. Julien Chavannes, ils sont soupçonnés d'avoir trempé dans un vaste scandale de détournement de subventions agricoles européennes qui secoue la Grèce depuis l'an dernier.
5: Depuis plus d'un an, l'affaire empoisonne la vie politique grecque, en particulier le camp conservateur du Premier ministre Kyriakos Mitsotakis. Pendant des années, des millions d'euros de fonds européens de la PAC ont été détournés. Au lieu de financer les projets de jeunes agriculteurs, l'argent a fini dans les poches d'élus, de fonctionnaires et d'agriculteurs qui n'y avaient pas droit. On parle d'au moins 23 millions d'euros au total, mais la facture réelle est encore inconnue. Des ministres ont démissionné, une soixantaine de personnes ont été condamnées par un tribunal d'Athènes et aujourd'hui, l'étau se resserre autour de 22 personnes haut placées. Parmi elles, 4 députés du parti au pouvoir Nouvelle Démocratie, 3 élus sont poursuivis pour abus de confiance et le 4e est poursuivi pour avoir provoqué une gestion illégale de fonds européens. Il risque des peines de prison et des amendes. Les poursuites contre 7 autres députés sont classées sans suite, faute de preuves suffisantes. Le chef du gouvernement soutient toujours officiellement ces enquêtes en espérant ne pas être éclaboussé davantage par le scandale.
1: C'est fou de jouer 2 finales de Coupe du Monde d'affilée. Lionel Messi peut savourer, l'Argentine est bien qualifiée pour la finale du Mondial après une remontada spectaculaire contre l'Angleterre en demi. Messi auteur de 2 passes décisives. Match très attendu contre l'Espagne. Ce sera dimanche en banlieue de New York. Les Anglais, eux, sont dépités. D'autant que la rivalité entre l'Angleterre et l'Argentine dépasse largement le cadre du football. À Londres, Sidonie Gaucher.
6: C'était un match à haut risque et à Londres, la tension a été explicite jusqu'à la fin du match.
7: Je veux dire, j'emmerde les Argentins. Je hais l'Argentine. La FIFA défend Messi.
8: Devastation. On est totalement dévasté.
6: La déception était immense. Au-delà de la rivalité historique entre les deux nations, certains ont pu donner un peu d'analyse, d'autant que les Three Lions menaient 1-0 jusqu'à la 85e minute avant de s'effondrer. On écoute Sam, un jeune homme du sud de Londres, et cette supportrice anglaise.
9: Ce n'était peut-être pas le meilleur match de l'Angleterre, ni le meilleur auquel nous ayons assisté, mais c'est comme ça.
8: On y était presque et c'est vraiment triste. Je pense qu'au lieu de se replier en défense, ils auraient dû continuer à attaquer comme ils le faisaient et tout se serait bien passé.
6: Ce qui est ressorti en fin de match, c'est une occasion historique gâchée. Beaucoup de supporters pensaient enfin voir l'Angleterre disputer sa première finale de Coupe du Monde depuis 1966. Un retournement de situation qui est vécu comme un nouveau crève-cœur. Sidonie Gaucher, Londres, RFI.
1: Et le conflit entre l'Argentine et l'Angleterre a d'ailleurs ressurgi sur le terrain hier sous la forme d'une banderole. Des joueurs argentins l'ont déposé sur la pelouse à l'issue du match avec l'inscription « Les Malouines sont Argentines », référence au litige territorial qui a dégénéré en conflit armé entre les deux pays en 1982. Le président argentin Javier Milei est estimé dans la soirée.
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11: 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Visite de chantier au centre scolaire Pierre Montet au 361 rue Pierre Montet à Villefranche-sur-Saône le 9 juillet dernier. Les travaux du centre scolaire se présentent sous les meilleurs auspices, nous dit-on. Rafraîchissement des peintures, aménagement intérieur, bâtiment neuf, revalorisation de la salle motricité, salle d'atelier, d'activités artistiques, aménagement d'espace extérieur, salle polyvalente et salle des profs attendent les élèves des classes maternelles et élémentaires pour une ouverture de rentrée très favorable en septembre. Les propos recueillis des acteurs de l'opération au cours de la visite des travaux et tout d'abord un rappel du contexte de la réhabilitation du groupe scolaire avec les professionnels du bâtiment.
12: Émilie Steinmetz, directrice des bâtiments à la mairie de Villefranche. Donc, il s'agit du projet d'extension-réhabilitation du groupe scolaire Pierre Montet qui s'inscrit dans le projet plus global de rénovation du quartier de Belleroche. L'objectif principal était de construire un nouveau bâtiment permettant d'accueillir un gymnase, un restaurant scolaire et des locaux périscolaires et scolaires. Et cet aménagement a permis de dégager des espaces dans les bâtiments existants permettant l'aménagement de locaux supplémentaires, donc deux classes en maternelle et un

0: Le gymnase, bâtiment gymnase restaurant sera livré et les aménagements extérieurs seront finalisés à l'exception de la plantation des arbres. Mais donc on aura un établissement scolaire parfaitement opérationnel pour accueillir tous les enfants. Oui, alors dans les locaux, donc au-delà des classes habituelles, au niveau élémentaire, on a aménagé une salle des maîtres en bonne et due forme pour permettre les réunions de l'équipe pédagogique. Des ateliers, une classe Ulysse, ce sont des classes pour accueillir les enfants qui ont des besoins particuliers. Au niveau de l'élémentaire, c'est tout. Et au niveau de la maternelle, également un atelier pour les activités pédagogiques et des classes supplémentaires, une couchette supplémentaire. Et dans le bâtiment neuf, une véritable salle de périscolaire pour l'accueil du matin et du soir, et également faire un appoint de surface pour l'école pour pouvoir aussi faire des activités hors classe plus spécifiques. Et le gymnase, oui. Alors, 290 mètres carrés. Alors, ça, c'est plutôt Isabelle qui vous dira lesquels. Mais en tout cas, il y a possibilité. L'aménagement avec la passerelle qui donne directement sur la rue Pierre-Montet permet un usage hors temps scolaire par les associations et clubs de la ville. Pour le gymnase, je peux vous dire qu'il sera équipé pour pouvoir mettre poteaux de volley, panneaux de basket. Et puis qu'on a un petit terrain de hand sur la cour. Basket, volley dans le gymnase. Et puis badminton sur potelet mobile. Mais les tracés seront prévus au sol.
1: Les étapes clés d'une démarche vertueuse de rénovation énergétique et des recommandations d'éco-construction.
2: Je suis Adeline Sarrazin, architecte chez Meiosis Architecture. Donc on est une agence d'architecture spécialisée en éco-construction et bioclimatisme basée à Lyon. On va dire notre credo, c'est surtout de s'orienter plutôt sur le confort des personnes qui seront dans les bâtiments, plus que de créer un objet architectural. Donc de vraiment s'ancrer dans un site, dans l'environnement, dans les usages pour vraiment que ce soit utile et que ce soit selon le vouloir des gens qui vont y vivre.
1: Alors justement sur ces aménagements, puisque on parle de climat,
2: Tout d'abord tous les matériaux qui ont été utilisés sont des matériaux bio et géosourcés. On est en ossature bois, laine de bois, avec aussi bien en toiture que en mur extérieur. On a mis des protections solaires sur l'ensemble des menuiseries, ce qui est vraiment très important surtout pour le confort d'été. Et au niveau de la ventilation, ce qui est un poste très important dans les équipements publics en général. On a privilégié une ventilation naturelle qui ne demande pas de CTA et de maintenance, où en fait c'est juste des ouvrants qu'on voit d'ailleurs juste ici dans les menuiseries et des autres ouvrants en partie haute comme la grille qu'on voit là-bas qui en fait aspirent l'air et qui ventilent l'air hygiénique naturellement. Au niveau de thermique, l'enveloppe thermique est extrêmement bonne avec des murs qui font entre 24 et 37 cm d'épaisseur avec de l'isolant. Donc c'est extrêmement bon thermiquement. Toutes les menuiseries sont des menuiseries bois, double vitrage, avec contrôle solaire sur certaines menuiseries. Et après, on a essentiellement aussi travaillé dans le site, ce qui est vraiment très important, avec l'orientation du bâtiment, des ouvrants en partie nord pour pouvoir apporter de la fraîcheur et de l'air frais, et d'autres ouvrants en partie sud, mais en partie haute, sous une casquette pour qu'ils soient protégés. Et on a aussi également travaillé la ventilation nocturne pour rafraîchir le bâtiment la nuit. Donc on va avoir des formations qu'on va faire auprès des usagers pour bien leur expliquer comment utiliser ce bâtiment à bon escient. Ne pas boucher les entrées d'air, quand ouvrir les fenêtres, des choses qui peuvent paraître simples mais qui nécessitent d'être rappelées parce qu'on le fait chez soi mais on ne le fait pas forcément dans les équipements publics.
1: Sur l'aménagement de l'extérieur.
2: Donc on a travaillé ensemble avec un paysagiste qui s'appelle Le Ciel par-dessus le toit et avec un bureau d'études structure des pays, un bureau d'études thermique, STREM, un bureau d'études qualité environnement, donc Tribu, un bureau d'études acoustique et tous ensemble, on a travaillé ensemble le projet du début à la fin. Donc le paysage, il a été vraiment travaillé en corrélation avec le bâtiment et ensemble.
1: Et enfin, aménagement et fonctionnement du centre scolaire recomposé avec...
3: Isabelle Plantier, donc je suis responsable de la direction éducation jeunesse et sport à la ville de Villefranche.
4: Muriel Blanc, je suis adjointe à l'éducation.
3: Donc à la rentrée, on aura 290 enfants qui vont intégrer l'école. Certains étaient déjà là, d'autres viennent de l'école Jean Montou, puisqu'on ferme l'école Jean Montou puisqu'elle est détruite. Avant, on avait sur le quartier donc 3 écoles. La préfiguration, c'était d'en avoir 2, donc on a essayé d'aménager cette école pour accueillir pour pouvoir absorber tous les enfants du quartier, quoi. Donc c'est pour ça qu'il y a des salles de classe qui ont été créées au niveau de l'élémentaire à la place

0: de salle de restaurant, d'une salle d'évolution, puisqu'en fait, en contrepartie, donc, il y a eu la construction d'un gymnase et d'une salle de restauration toute neuve dans ce nouveau bâtiment. Ils vont avoir des locaux tout neufs, donc voilà, il y en a qui vont peut-être pas reconnaître l'école qu'ils fréquentaient il y a 2 ans. Vous avez pu voir aussi, on a aménagé certaines pièces avec des brasseurs d'air, donc ça aussi c'est nouveau. Cette période de canicule, ce sera un plus pour l'école.
1: Donc si je comprends bien, il y a une partie élémentaire, une partie maternelle, c'est les mêmes entrées?
0: Non, donc il y aura 2 entrées différenciées, une pour les maternelles, une pour les élémentaires, mais il y aura quand même un lien entre les deux bâtiments, puisqu'il y a des familles qui vont déposer leur enfant en maternelle et qui ensuite accompagneront leur enfant en élémentaire. Mais il y a bien 2 entrées différenciées, quoi.
1: C'est donc des classes qui correspondent au quartier, voilà,
0: oui,
1: c'est ça?
0: Tout à fait. Ici, on est en réseau d'éducation prioritaire. Donc, en fait, on a des classes dédoublées. Donc, ça concerne les grandes sections pour les maternelles et ça concerne les CP et les CE1 pour les élémentaires. Donc, ça veut dire qu'en grande section, on a 14 élèves maximum. Et pour les CP et CE1, c'est des groupes de 12 élèves.
1: Et à l'avenir aussi, j'imagine, on va peut-être tout me demander tout ça, Muriel Blanc. Une satisfaction, j'imagine, que de voir pousser un aménagement que l'on porte?
2: Oui, tout à fait, une très très grande satisfaction. On a fait le tour ensemble, vous avez pu constater combien c'était qualitatif. Et moi, je suis très fière et très reconnaissante de tous les gens qui ont œuvré pour ça, pour arriver à faire un outil pour les jeunes qui puissent apprendre dans des conditions maximum, dans des classes les plus agréables possibles.
1: Donc, effectivement, chaque école a un rayonnement, en quelque sorte, hein, au niveau des habitants et des enfants qui y habitent.
2: Oui, bah, surtout le quartier de Belleroche actuellement, mais qui est en pleine rénovation. Donc, on espère que cette rénovation va amener un plus pour le quartier. Donc, effectivement, ce sont des périmètres scolaires qui sont établis entre la ville et l'éducation nationale et qui permettent de dire où les enfants peuvent aller dans les écoles du territoire. L'important, c'est qu'ils soient au plus près de chez eux, que ce soit le plus logique pour eux. Bien évidemment, la rentrée est déjà préfigurée, donc ce sont les mêmes dispositifs qui existaient auparavant, puisqu'on n'a pas une augmentation d'élèves, on n'espère pas trop de diminution, parce que vous savez qu'il y a une baisse de la natalité, et ça c'est un problème français. Donc voilà, mais actuellement, tout le monde va pouvoir avoir sa classe et pourra être accueilli.
1: Est-ce qu'effectivement, cette baisse de démographie, on la sent déjà au niveau plus général sur le côté scolaire de la ville?
2: Oui, oui, sur la ville de Villefranche, si je me trompe pas, Isabelle, il y a combien de classes qui vont être fermées?
0: Il y a 4 fermetures de classes maternelles et 1 ouverture. Et 4 fermetures de classes en élémentaire.
1: Sur quelle école plus particulièrement?
0: Alors, des écoles du centre-ville, Manon Roland, on ferme une classe de maternelle, Condorcet, sur le quartier de Bellini, Lamartine et Bantou.
1: Merci.
0: Merci.
2: Merci à vous.
1: Centre scolaire Pierre Montet à Villefranche-sur-Saône, sur le quartier de Belleroche. Des classes maternelles et élémentaires pour cette rentrée de septembre.
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2: Bonjour à toutes et tous et soyez les bienvenus dans ce nouvel épisode de Sur la route. Aujourd'hui, on vous propose une rencontre avec...
3: Je m'appelle Étienne Guillermaz, je vais avoir 40 ans cette année et je suis philosophe. Un mot un peu valise aujourd'hui, mais auquel j'essaye de redonner un sens premier à travers une émission radiophonique sur Déclic Radio qui s'appelle De la philo à la philosophie.
2: Aujourd'hui, il sera question, comme de par hasard, d'éducation populaire, de vulgarisation de savoir et de fascination pour le monde de l'image, de bourgeoisie, de monstre et de la figure du héros, d'avoir de la morale ou de faire du capital, du mythe du playboy philanthrope et celui de l'entrepreneur, de Belphégor, de Germinal, de romans feuilletons et puis de séries, de Michel Foucault, de Patrick Lelay, de philosophie et d'industrie, et surtout de repeupler notre imaginaire et puis de panique morale. Un entretien enregistré en mars sur Tournon-sur-Rhône. Bonne écoute.
3: Alors, mon parcours, il est déjà très particulier, parce que la philosophie, en fait, on y arrive un peu par accident. En fait, moi, j'ai commencé mes études universitaires en anthropologie. Et mon sujet de licence que je voulais travailler, c'était l'influence des rituels païens moyen-orientaux sur l'architecture et les sciences occultes médiévales. Autant te dire que j'ai eu énormément pas de succès auprès de mes enseignants. J'ai quand même réussi à porter le truc. Après, on m'a conseillé d'aller me faire voir ailleurs, donc j'ai quitté le campus de Grenoble. J'ai changé de discipline, je suis allé en littérature médiévale, en master, et là, j'ai travaillé sur l'influence des poèmes des chevaliers de la première croisade sur l'amour courtois. Et là aussi, j'ai pas rencontré un franc succès. C'était quelque chose d'assez inhabituel. Et quand j'ai eu terminé mon master, à nouveau, on m'a demandé d'aller me faire cuire un œuf ailleurs. J'ai fait une longue pause dans mes études, parce que j'étais un peu fatigué. Et quelques années plus tard, je suis retourné au charbon, à Paris cette fois-ci, et en philosophie. Et alors, il y a un truc qui est très bizarre, c'est que, quand on commence une année universitaire, il y a toujours le doyen de la fac qui vient faire un petit laïus, etc. Et là, le doyen nous explique que, en philosophie, c'est toujours la même chose. Il y a 99% de gens raisonnables qui vont devenir des professeurs de philosophie, qui vont écrire de la philosophie. Puis il y a 1% d'illuminés qui vont vouloir être philosophes. Bon, le pourcent d'illuminés, c'était moi, sur cette promotion. Et à l'époque, j'avais encore une idée très naïve de ce que c'était que la philosophie. Donc là, j'ai travaillé à l'époque sur les questions du transhumanisme, donc l'évolution autocontrôlée de l'humanité. Donc pareil, j'ai explosé en vol. Là, j'ai fait un burn-out, j'ai tout plaqué. Et le moment où je suis devenu philosophe, ça a été juste après ça. J'étais tellement épuisé que j'ai fait une tentative de suicide. Et en fait, au moment où je m'étais dit, là voilà, il me reste un livre de philosophie à lire que j'avais pas encore lu, c'était un bouquin de Sénèque, Les Lettres à Lucilius, alors que justement je travaille dans mon émission à Déclic. Et c'est là où je suis devenu philosophe. C'est à ce moment-là, parce que j'avais le choix entre la corde et ce que préconisait Sénèque dans cet ouvrage. Et les lettres à Lucilius, c'est comment on part d'un citoyen lambda pour en faire un philosophe. C'est tout le parcours initiatique. Et c'est ça qui a fait que c'est le moment où j'ai choisi de devenir philosophe. Et de vivre, d'ailleurs. Hein. Sinon, je ne serais pas là pour en causer. Et en fait, quand on regarde l'histoire de la philosophie antique, c'est que ça. Le philosophe, il choisit de devenir philosophe, c'est ça ou la mort. Le monde est tellement absurde, tellement violent, aliénant, que le seul moyen de s'en prémunir, c'est d'avoir tout perdu, de se retrouver au fond du trou. Et soit on se laisse, on finit de se laisser couler. Soit on tape du pied là pour remonter, c'est ça la philosophie, réellement. Alors avant d'être à Déclic, j'ai fait une formation de conférencier gesticulant. C'est là aussi où ça a commencé un peu à mijoter, parce que donc j'étais un pur produit de l'université avec un discours de jargon imbitable, sauf pour des doctorants, avec plein de bonnes idées, hein, mais incompréhensible. Et cette formation d'éducation populaire, elle m'a permis ça, de vulgariser mon savoir. Et à force de faire ma conférence gesticulée un peu à droite à gauche, j'ai été repéré donc par la personne avec qui je co-anime De la philo à la philosophie, Anne-Catherine Barthelon, qui m'a dit « mais il faut que tu viennes parler de tout ça, c'est important ». Ça fait 3 saisons maintenant, on est en cours de tournage de la 3e, et je me rends compte que petit à petit, ça porte ses fruits. Il y a des gens qui découvrent la philosophie, loin de ce qu'on peut voir sur les plateaux télé et autres, où on n'a que de vieux hommes hommes blancs qui viennent défendre la classe dominante. Ça aussi, hein, la philosophie est révolutionnaire par nature. Quelqu'un qui se prétendrait philosophe, mais qui défendrait l'ordre établi, n'est pas philosophe, jamais.

De la philo à la philosophie. Ça, c'est devenu ma trademark, pour reprendre un mot de la perfide Albion. Mais c'est très important parce que ça, c'est quelque chose qui m'a toujours un peu troublé. C'est quand, voilà, quand on va en cours, on va en philo. Mais philo quoi? Philosophie, philologie, on va en géo, oui, géographie, géobiologie, et ainsi de suite. On va en maths, oui, d'accord, mais les mathématiques, il y a des mots complets. Et si on garde que la première syllabe, ça ne veut plus forcément dire la même chose. Pour moi, c'est important de remettre aussi au cœur la philosophie, le mot en entier, c'est ce que ça veut dire. Le but de cette émission, de la philo à la philosophie, c'est de reprendre en fait ce que fait Sénèque. C'est-à-dire, on part d'un citoyen lambda qui va écouter l'émission, et on va en faire un philosophe, on va lui donner les clés. Et alors c'est ce que je dis dans l'épisode, on va dire prologue, l'épisode zéro, c'est que c'est pas le chemin à suivre, c'est un chemin. En philosophie, des chemins, il y en a plein. C'est une multitude de possibilités qui s'ouvrent. Là, ce que je donne aux personnes qui écoutent l'émission, c'est le chemin proposé par Sénèque. Mais après, il y a des tas de solutions. Ça peut être Épicure, ça peut être Platon, ça peut être Aristote, ça peut être Diogène le Cynique. On a des tas de modèles. Il y a des ouvrages que je cite régulièrement dans l'émission, comme l'ouvrage contemporain de Pierre Hadot, qui était un professeur de philosophie exceptionnel, qui s'intitule « Qu'est-ce que la philosophie antique ?», qui est un ouvrage très très accessible sur les grandes écoles de philosophie de l'Antiquité. Et ça, alors je peux l'assurer, il y a un avant et un après la lecture de ce livre. C'est formateur. Et ça donne un angle de vue sur les choses et sur la philosophie, hein, vraiment radical. Et même, je recommande surtout la lecture de ce livre aux gens qui n'ont pas aimé la philo au lycée. Et qui ont trouvé que c'était incompréhensible, inaccessible, parce que c'est le cas. Le programme de philosophie au lycée, c'est 11 thèmes sur 3000 ans d'histoire humaine qu'on fait en 8 mois. Quand on va en faculté de philosophie, on le fait en 3 ans de licence. Et déjà, c'est trop court. Enfin, on peut pas. À mon sens, si je pouvais refaire tout le programme de l'éducation nationale, on ne ferait que la République de Platon, mais pendant 8 mois, on le poncerait à fond. Parce que je préfère qu'on ne maîtrise que cet ouvrage qui est quand même une pierre angulaire de la philosophie, et encore, en grattant la surface en 8 mois, mais correctement pour l'appliquer après dans la citoyenneté.

0: Vous êtes bien à l'écoute de Sur la route. On est en compagnie d'Étienne. Et on parlait juste à l'instant de son émission de radio, de la philo à la philosophie. Il va maintenant aborder un de ses premiers, si ce n'est le premier, choc cinématographique. En l'occurrence, de La Belle et la Bête de Jean Cocteau. Retour à l'entretien.
1: La première fois que je l'ai vu, ça devait être en 93 ou 94, donc on était encore en pleine hype de La Belle et la Bête de Disney. Et en regardant le programme télé, je vois en deuxième partie de soirée sur France 3, enfin La Belle et la Bête. Et pour moi, j'étais convaincu que c'était le dessin animé. Et donc, je demande à ma mère de me l'enregistrer. Elle me dit, mais t'es sûr? Je lui dis, bah oui, je vais voir La Belle et la Bête. Elle me dit, bah très bien, ok. Et moi, je savais juste que c'était le truc du moment, parce que j'avais pas vu de bande-annonce. Et donc, je me retrouve devant ce film en noir et blanc. Je me dis, tiens, c'est bizarre, mais bon, pourquoi pas? Et pour moi, c'était La Belle et la Bête. Et quand j'en discutais avec mes copains et mes copines à l'école, clairement, on n'avait pas vu la même chose. Mais ah bon, bah, tu sais, avec la certitude que peuvent avoir les enfants, tu vois, on peut tordre de l'acier sur la certitude d'un enfant. Hein, c'est... Donc non, c'était ça. Bon, des années plus tard, j'ai vu le dessin animé, mais en pensant que c'était une espèce de copie coréenne au rabais. Et donc, ouais, La Belle et la Bête, c'est un truc qui m'a marqué. Parce que déjà, c'est un film qui a été tourné en 44 sous l'occupation, enfin un peu en cachette. Les effets spéciaux de l'époque, le costume de la bête est juste impressionnant. Puis cet aspect aussi très surréaliste avec le mobilier donc qui est vivant, où ce sont donc des bras de techniciens. C'est flippant quand même, hein, cette version de La Belle et la Bête. mais c'est tout aussi un aspect qui, je trouve, n'y a pas dans le conte original ni dans la version donc de Disney, c'est l'aspect de l'avarice. Du fils donc du marchand qui avec son meilleur ami dilapide la fortune du père au jeu d'argent et donc se retrouve à vouloir non pas tuer la bête pour sauver Belle, hein, ça c'est complètement secondaire, mais c'est de piller le trésor de la bête pour rembourser leur dette de jeu. Et au final, bon, bah, ils vont louper leur coup, hein, puisque la salle au trésor est piégée. Mais ça, c'est quelque chose qui, je trouve, est intéressant. Alors après, j'ai pas lu l'adaptation littéraire, le texte, pardon, d'origine de cette version du conte. Alors est-ce que c'est aussi dedans? Ça, je sais pas. Mais ce qui est marrant, c'est que quand ils entrent dans la salle au trésor qui est piégée, donc c'est le meilleur ami qui rentre en premier, le piège se déclenche, et au moment où la bête redevient humaine, lui se transforme en bête. Et qu'au final, la soif de l'or fait de nous, peut-être, voilà, des monstres solitaires vivant dans des demeures, certes gigantesques, mais seuls, qu'il faut réapprendre notre humanité loin de tout ce qui est pécunier.
2: Matériel, pécunier, ouais.
1: Oui, mais après, c'est quelque chose qui traverse toutes les histoires, tous les contes. On peut citer Midas, hein, bien évidemment. Il y a une autre mythologie grecque. Alors,

populaire par la classe dominante. On est corvéable. On est des ressources. Là, les fringues que je porte, c'est du kiabi. C'est fait à l'autre bout du monde, certainement par des enfants. Enfin, voilà, donc j'ai du sang de partout. Mais je ne le vois pas, donc ça va. Puis il y a ce discours aussi du mérite. Hein. Nous, on a gagné, donc on mérite. Eux, ils ont perdu, donc ils méritent. Voilà, sauf que la vie n'est pas une partie de Monopoly. On peut reparler vite fait de l'histoire du Monopoly, hein, qui était quand même un jeu créé par une femme, à la base, pour démontrer les méfaits du capital, enfin de la propriété privée, ça s'appelait Landlords à l'époque, et c'est racheté par les frères Parker pour une bouchée de pain, ils l'ont jamais cité, ils l'ont jamais payé ses droits d'auteur, parce que c'était une femme. Lundi prochain, hein, je suis en conférence là au bar associatif Le Point Commun pour parler des femmes oubliées de la philosophie antique. Et pourquoi on les a oubliées? Et c'est pareil, que la gente féminine nous adresse encore la parole à nous les hommes, depuis ce qu'on leur fait... Ils sont quand même bien sympas. Je suis pas sûr que j'aurai autant de clémence à leur place.

0: en compagnie d'Étienne, on parle cinéma et donc d'image. Eh ben, on va approfondir. Vous êtes bien à l'écoute de Sur la route. Retour à l'entretien.
1: Et j'ai toujours eu une fascination pour le monde des images. Ce qu'on peut montrer au travers d'une image, des fois même sans dialogue, hein, j'aime beaucoup le cinéma muet aussi, c'est l'impact que ça a. Et ça, c'est un entraînement à l'expérience.
2: C'est-à-dire ?
1: C'est-à-dire que le personnage va vivre une situation, le protagoniste ou le personnage secondaire, et après c'est comment nous, ça, on l'associe à notre vie, parce que l'artiste, de toute façon, se sert du réel pour créer son histoire. Même quand on fait un film historique, on tord l'histoire avec un grand H pour écrire une histoire avec un petit H. Mais il y a toujours quelque chose dedans, en fait, tout est politique. Que ce soit du gros blockbuster d'action qui tâche ou un film d'auteur comme La Belle et la Bête, il y a un propos. La Belle et la Bête, ça parle aussi d'émancipation féminine. L'homme barbare, brutal, qui va être aussi ramené à la civilisation. Alors, bon, c'est toujours la femme qui se coltine de ramener l'homme barbare, à bien ranger ses godasses et à arrêter de vivre tout nu dans la nature. On pourrait voir aussi une forme de sexisme, hein, aussi, là-dedans. Parce que les femmes sont cantonnées à ça, aux personnages raisonnables là-dessus. Mais néanmoins, ce sont des expériences comme ça qui, aujourd'hui, façonnent aussi ma vision politique des choses. Comme autre grand choc de cinéma, mais là, qui est vraiment partagé, je pense, par beaucoup de gens de ma génération, c'est Jurassic Park. Et Jurassic Park a un angle politique très fort sur l'émancipation de la gente féminine. Parce que quand on regarde bien l'histoire, les dinosaures du parc, ce sont que des femelles qui s'émancipent en procréant, puisqu'on leur refuse le droit de cette liberté-là, en retournant au final, inconsciemment, mais la manipulation génétique des savants qui sont tous des hommes. Il n'y a pas une femme dans l'équipe de savants de Jurassic Park, en se révoltant contre les hommes. Et c'est ce que dit le personnage d'Ellie Sattler, l'un des deux seuls personnages féminins du film, quand elle fait sa tirade, en complétant celle du professeur Malcolm, que oui, voilà, après que l'homme a recréé les dinosaures mangent l'homme et la femme hérite de la terre. C'est plus ou moins le propos des films Jurassic Park, parce que ce sont toujours les hommes qui y passent. Quand on regarde bien les victimes des dinosaures, ce sont que des hommes. Sauf dans Jurassic World, mais ça, après, ça, c'est un autre dossier. Aujourd'hui, on est toujours dans le roman feuilleton. Ça s'appelle les séries, maintenant. On en est abreuvé, que ce soit donc de la série française, américaine, asiatique. C'est une obésité de contenu artistique, au point que on passe plus de temps à essayer de trouver un programme sur les plateformes qu'à en regarder. Pour moi, on est à nouveau dans ce côté roman feuilleton. Et donc, oui, je voulais remettre un peu sur le devant de la scène des personnages français du roman feuilleton fantastique. Alors, c'est ce qu'on disait. Il y a une série Belphégor, là, qui est sortie sur une plateforme, alors que j'ai pas encore vu, mais auquel je vais jeter un œil. Il y a tout ce côté ce que disait Michel Foucault, sur France Inter. Alors, il y a 50 ans de ça, dans une émission qui s'appelle Radioscopie, qui s'appelait Radioscopie, mais qu'on peut trouver sur YouTube, où il parle de son ouvrage Surveiller et punir. Donc, sur comment la société n'est pas émancipatrice, n'est que bâton en permanence. Et où il parle donc justement des personnages de romans feuilletons. En l'occurrence, donc Belphégor, Fantomas, qui sont des méchants. On met le méchant dans le rôle du héros, du protagoniste. Et Foucault explique que ça, c'est une vision complètement bourgeoise de la littérature. Et que ce n'est fait

pour satisfaire la bourgeoisie. Mais par exemple, aujourd'hui, les séries qui sont un succès, sur la plateforme Netflix, par exemple, c'est la série Monstre, qui fait des portraits de serial killers américains, qui les met dans le rôle du protagoniste, qui les rend même attachants, alors que ce sont des personnages odieux. Et autant je trouve qu'il y a une très bonne réale, les acteurs jouent très bien, c'est pas la question, mais il y a 8 épisodes, et je pense qu'en sur un film d'1h45, on disait le propos. Hein. Et c'est exactement le truc qu'on peut dire à propos des romans feuilletons, hein. C'est chiant. Comme à l'époque, hein, les journaux demandaient un certain nombre de lignes, les auteurs en fait décrivaient pour conserver l'action. C'est pour ça que des romans naturalistes, comme Germinal ou autres, il y a des descriptions à rallonge parce qu'il faut gonfler l'intrigue. Et là, il y a 8 épisodes. Qu'est-ce que vous avez à dire en fait ? À part le voir, voilà, voir Ed Gein boire des ice cream soda au diner, on s'en fout. Condensé. Mais c'est comme la mode qu'il y a eu fait aussi de faire des films fleuves de 3h30 où il se passe pas grand chose. Alors j'aime bien la contemplation, hein, ça me dérange pas, mais au bout d'un moment c'est la barbe, quoi. Ça me manque un bon vieux film d'horreur d'1h20, efficace, net. Alors on y revient dans le cinéma de genre maintenant, mais c'est pareil pour les séries.

0: L'émission touche à sa fin. On a tout juste le temps de retrouver une dernière fois Étienne, où on parlera pêle-mêle de Superman, de punk rock et de Patrice Lelay. Vous êtes bien à l'écoute de Sur la route. Retour à l'entretien.
1: On l'a oublié, hein, mais le cinéma, pendant très longtemps, ça a dépendu du ministère de l'Industrie. C'est passé à la culture que depuis peu de temps. Et l'industrie sait produire le même produit en masse. C'est voilà, avoir au supermarché 43 marques de yaourts différentes, mais qui ont tous le même parfum, qui sont fabriqués dans la même usine. Et c'est vrai que le cinéma, c'est ça. Les plateformes, ce qu'elles proposent, c'est de l'industrie. Et au final, oui, c'est consommer, c'est faire ce que disait Patrick Lelay, donc l'ancien patron de TF1, c'est vendre du temps de cerveau disponible à Coca-Cola. Je fais maintenant, il y a des pubs sur les plateformes. Je considère que si je paye un abonnement, je n'ai pas à avoir de pub. Hein. Ça, ce serait bien, voilà, si jamais on a des députés européens qui écoutent sur la route, que l'Europe fasse passer une motion pour dire si on paye un abonnement, il n'y a pas de pub. Ça doit être clair et net. Juste à nouveau, ce n'est que pour engraisser l'actionnaire. Et ça aussi, on en revient donc à la figure du monstre qui devient un héros, un personnage qui n'a pas de morale, qui devient sympathique, et qui fait passer un personnage, on va dire, bon, avec de la morale, qui pourrait être vu comme lisse, ou un père la morale, qui est chiant comme tout, et autres. Mais les classes populaires ont de la morale. C'est la bourgeoisie qui en a pas. Hein. La bourgeoisie, ça l'emmerde, la morale. Ça empêche de faire du capital. Pour aller sur du cinéma populaire, le dernier film Superman de James Gunn, à un moment, Clark Kent a un échange avec Lois Lane, et Clark Kent dit, mais en fait, moi, je suis punk. Et Lois Lane lui dit, non, t'es l'antithèse du punk. Non, je suis désolé. Il lui dit, si, parce qu'aujourd'hui, être gentil, être sympa, ça, c'est être punk. C'est être dans la contre-culture. Et ce film Superman, il a été très très mal reçu. Parce que justement, Superman, c'est pas même un héros qu'on trouve chiant, parce que c'est un père la morale, c'est un boy scout. Alors là aussi, si vous trouvez que Superman, c'est un personnage boy scout, essayez de relire les premières BD du Golden Age. Parce que Superman, là, c'est un anticapitaliste qui va massacrer du patron. C'est pas la même. Hein. C'est donc, on en revient à ça. C'est-à-dire que la bourgeoisie regarde de haut des histoires où il y a une morale, où c'est le bien, entre guillemets, qui l'emporte. Elle préfère voir des personnages sans morale violer la loi pour peupler les imaginaires. Hein, on parle de, c'est ça qui est important dans les arts, hein, on peuple les imaginaires. Et là, pareil, je vous renvoie, auditrices et auditeurs, à une conférence de Gilles Deleuze qui s'appelle « Qu'est-ce que l'acte de création ?» qui se trouve sur YouTube aussi, où Gilles Deleuze parle justement d'art. Qu'est-ce que c'est que créer en art ? Et le peuplement des imaginaires, c'est quand on est habitué à voir dans nos séries, dans nos films, des personnages qui violent la loi, qui tout seuls changent le monde. C'est le mythe de l'entrepreneur. C'est le mythe du Golden Boy. Et aujourd'hui, dans la bande dessinée, on en est conscient. Par exemple, chez DC, donc la société qui produit Batman, Superman, etc., il y a tout un art qui s'appelle Absolute. Et le credo des scénaristes et dessinateurs, c'est de ne plus donner la part belle aux milliardaires playboy philanthropes. Dans Absolute, Batman, c'est un prolo. Qui a pas d'argent, qui a pas de manoir, qui a pas d'Alfred, qui se débrouille tout seul. Superman Absolute, il tombe pas au Kansas, il tombe au Kenya. Et ça devient un défenseur du Sud global face aux prédations de l'Occident. Et dans le but justement de repeupler les imaginaires avec des anti-héros, on va dire, parce qu'ils ont un peu moins de morale qu'avant, mais de montrer les prédations de l'Occident, envers elle-même avec Batman Absolute, ou dans le Sud global avec Superman Absolute. Et c'est ça aussi qui est en train de changer. La bourgeoisie est en train de perdre son ascendant sur la création. D'où aussi les terreurs du wokisme, du complot LGBTQI+, les paniques morales que l'extrême droite crée très régulièrement. Il y a un très bon film d'ailleurs français justement de genre qui s'appelle Le Pacte des Loups de Christophe Gans qui ne parle que de ça. Le Pacte des Loups, c'est sur la bête du Gévaudan. Alors, le film a 20 ans, donc je me permets de révéler un peu le film, mais à la fin, ce n'est qu'un complot des nobles qui n'en peuvent plus de voir les philosophes des Lumières imposer des idées nouvelles, de trucs plus égalitaires, etc., où ils perdent leur pouvoir. Essayer de déclencher une panique morale pour forcer le roi à devenir plus réac. Il y a toujours une frange de réactionnaires, influents, puissants, de vieilles familles, qui n'ont que leur intérêt propre à cœur. Quitte à massacrer, voilà, dans le Pacte des Loups, des femmes et des enfants. Et le monde d'aujourd'hui, malheureusement, il est comme ça. Mais on peut changer les choses. Ce n'est pas inéluctable, contrairement à ce qu'on voudrait nous faire croire.
0: Et voilà, c'est fini pour aujourd'hui. Merci à Étienne pour la conversation et l'inspiration. À un entretien mené par Sébastien Roblin de l'association Résonance. Mixage et musique par Indy Grant. 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

Amateurs de micro-sillons, bonjour pour cette émission animée par Zocor, faite entièrement à la main où l'on fait de sales mélanges à base de bonne musique et de mauvaise foi.

Et oui, aujourd'hui, c'est la dernière de la saison. L'été arrive, les vacances, avec cette injonction à la paresse à laquelle je vais adhérer très volontiers pour cette émission où je vais me contenter de récapituler quelques morceaux diffusés depuis le mois de septembre. Le principe, j'ai choisi un morceau par émission, tout simplement en excluant les deux dernières émissions, mais elles sont trop récentes. Vous les avez entendues il y a trop peu de temps. Voilà, bien entendu, il y a un mensonge, puisque l'un des morceaux n'est passé dans aucune émission. L'artiste est passé, mais pas le morceau, mais lequel ?

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2: Et tout d'abord, c'était São Jorge, le Brésilien, dans le concert de Fourvière, sous la pluie. Mais est-ce qu'on peut aller voir un concert à Fourvière sans qu'il pleuve? Telle est la question. Ce concert va rester comme un grand moment du funky groove. C'était assez extraordinaire. Et puis ensuite, l'un de mes chouchous, donc le contrebassiste extraordinaire Ron Carter. Voilà, ce type aussi, qui plus est, à l'humanité extraordinaire.

Dr. Feel Good, Going Back Home. Et avant, c'était Kevin Ayers et son magnifique Puis-je. À une époque, on aurait appelé ce morceau un cours de drague, mais ce mot est trop connoté gros, lourd, macho, débile pour qu'il s'applique à monsieur Kevin Ayers, personnage fin à l'humour décalé et détaché. Et oui, ensuite, c'était Dr. Feel Good. On a appelé ça le pub rock. C'était du rock, tout simplement. C'était peut-être le plus authentique, le plus inégalable. Et pour ceux qui ont vu la première formule du Dr. Feel Good, c'est un souvenir indélébile, peut-être le meilleur concert de rock, tout simplement. Voilà, depuis tout le monde court après ça, recherche la recette, mais sans avoir retrouvé la vraie formule magique.

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3: Et c'était d'abord l'Argentin Spinetta et le groupe Invisible qui avait été passé dans l'émission 27. Mais voilà, c'était pas ce morceau-là, je l'ai passé au nôtre. Voilà, c'est comme ça. Et ensuite, Robert Plant avec son fabuleux groupe Saving Grace et Susie Diane. Que dire de plus? Eh ben, juste Robert, reviens jouer vite par ici, pas loin où tu peux, mais j'ai trop envie de te revoir en concert.

C'était passé dans l'émission 29, le super strat du Brésilien Deodato, soit 9 minutes de délire instrumental intégral. Il y en a qui comprennent pas, qui pensent et qui disent que c'est de la musique d'ascenseur, mais si c'est de la musique d'ascenseur, c'est un ascenseur en train de tomber violemment. Deux qui sont tombés violemment, et ben en voilà.

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Deux monuments, était-ce de la country, était-ce encore de la country, était-ce autre chose? De la country très sale, dirais-je, ou quelque chose d'assez tordu, hors des sentiers battus. Le premier, Toon Van Zandt, qui n'a eu aucune reconnaissance, et le second, Johnny Cash, qui en a eu, mais qui a eu aussi débat, le point commun, la souffrance. Cash, qui reprend un morceau de Nick Cave, ce qui permet à Nick aussi d'être un petit peu présent ici, et Nick Cave qui sera le 15 juillet à Vienne, à ne pas rater, même si le prix des billets pique quand même pas mal.

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1: Pas d'émission sans un disque brésilien. Ici, la collaboration de Milton Nascimento avec Wayne Shorter, le saxophoniste de Weather Report, sur un album solo du saxophoniste. Pour ce morceau à pleurer, on continue avec mon petit coup de cœur de l'année français. Ce petit morceau sans prétention, bien sympathique, mais imparable et que je n'ai de cesse

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1: Ce morceau est une personnification. C'est une petite brassincerie, Wapalekienne, une Wapalécrie brassincienne. Ça raconte une histoire d'amour qui finit mal, ça finit toujours mal, sinon ça ne finirait pas. En gros, c'est l'histoire d'amour d'un zonard et d'une princesse nommée Marie-Jeanne. Marie-Jeanne, salope.

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2: De compostage partagé, une première pour Jason Riotti. Installée dans des emplacements stratégiques, l'agglomération Villefranche-Beaujolais-Saône incite les habitants à valoriser leurs déchets alimentaires à proximité de chez eux. Réduire le volume de déchets ménagers, produire un compost naturel utile au sol et limiter les transports de déchets constitue une solution concrète et accessible à tous, comme nous le rappelle l'édile de la commune de Jason Riotti.
3: Marie-Laure Rex, maire de Jason Riotti. Oui, c'est une première, effectivement, et je suis ravie que ça puisse permettre aux habitants de Jason de venir faire un geste éco-citoyen, et surtout pour ceux qui n'ont pas de jardin et qui ont ainsi la chance de pouvoir créer du compost et en profiter aussi pour leur plantation chez eux, sur leur balcon ou autre à la maison, pour des plantes en pot, par exemple.
2: De nouvelles installations situées dans des emplacements de proximité.
3: Grâce au service de l'agglomération, donc il y a une étude qui a été faite aussi. Un de mes collègues, Patrice Desseur, a participé aussi à cette répartition sur le territoire de Jason. Donc il y a 3 sites de compostage qui ont été implantés près d'habitations. Les 3 répartitions sont bien aménagées et il y a une bonne répartition sur Jason, puisque dans les hauts de Jason, donc sur la rue Palin et rue Saint-Exupéry, ici même à l'allée des Marronniers et également sur le secteur du Marmont, allée de Grange-Basse.
2: Comment participer ?
3: C'est l'agglomération qui va le gérer. C'est très bien organisé puisque il faut participer donc au fonctionnement du composteur pour pouvoir y accéder, puisqu'il y a un cadenas dont seules les personnes volontaires pour gérer ce composteur peuvent venir apporter des déchets et contribuer donc à ce fonctionnement.
2: 3 nouveaux composteurs partagés sont désormais implantés. Ils viennent agrandir l'offre.
3: Ça concerne énormément de maisons individuelles adjacentes. Beaucoup de personnes ont déjà des composteurs. On peut également se fournir de composteurs auprès de l'agglomération. Mais là, il n'y avait rien pour les personnes qui habitaient en ville. Et c'est ça, c'est une énorme avancée.
2: Une étape importante pour la commune d'engagement d'installation.
3: Oui. Si ça fonctionne bien sur ces 3 lieux, eh bien, ça sera encourageant pour en installer d'autres encore dans Jason.
2: Ces bacs à compost collectif de biodéchets se multiplient depuis quelques années dans l'espace public, avec une obligation de compostage pour les collectivités locales. Nous sommes donc allés à la rencontre de l'élu de l'agglomération concernée.
4: Jean-Charles Perrin, donc, je suis vice-président de l'agglomération, chargé de la collecte et de la valorisation des déchets. De toute façon, vous savez, c'est déjà une obligation de trier ces biodéchets depuis le 1er janvier 2024. Donc, à la communauté d'agglomération, on a essayé de déployer 3 solutions. La première solution, c'est le composteur individuel, celui que déjà un certain nombre d'habitants pratiquaient. C'est tout à fait indiqué pour les zones pavillonnaires, les secteurs ruraux. Et puis ensuite, on a déployé comme celui-ci là les composteurs partagés. Ça permet dans des secteurs semi-urbains à chacun de pouvoir amener ses biodéchets. L'avantage, c'est que ça permet aussi de récupérer son compost. Ça aussi un petit avantage, c'est que souvent ça crée du lien social, ça permet aux gens de se rencontrer. Et là, c'est 2 solutions qui sont intéressantes. Et puis alors, la dernière solution qu'on a déployée plutôt sur le secteur très urbain, donc certains secteurs de Jason ici, mais également sur Villefranche, sur Lima, sur Glaizé, sur Arnens, sur des secteur très dense, où là on a installé des bornes d'apport volontaire. Et donc les habitants peuvent déposer leurs biodéchets dans ces bornes d'apport volontaire. Ce sont des conteneurs, comme vous avez les conteneurs à ordures ménagères, qui sont dans un autre conteneur métallique, qui sont collectés 1 à 2 fois par semaine selon le besoin par une société avec qui on travaille qui s'appelle les Alchimistes. Et ces biodéchets sont emmenés sur un site de compostage qui est à Banin, dans l'Ain, là, juste à côté, à 20-25 km. Oui. Ce site est en partage avec le site Réval, parce que vous savez que le site Réval a la responsabilité du traitement des déchets. Donc c'est une prestation qu'on a avec un agriculteur qui fait du compost en plein air de biodéchets.
2: Comment fonctionne la transaction ?
4: Alors ce site de compostage, effectivement, récupère donc les biodéchets, les nôtres, de l'agglo, aussi des environs, et récupère aussi des déchets verts. Tout ça est broyé et mis en andin, ça compte. Et effectivement, le compost est distribué surtout des agriculteurs, agriculteurs, maraîchage. Il y a une forte demande aujourd'hui de ce produit-là au niveau de l'agriculture. Il y a même une demande parfois sur les déchets verts tout au départ quand c'est seulement broyé. Mais le compost de cette façon. façon est très intéressant, parce que c'est un bon apport de matière organique.
2: L'impact écologique des déchets à la production pour l'agglomération Villefranche-Beaujolais-Saône.
4: Sur les bandes d'apport volontaire, on arrive à 300 tonnes de détournées sur les bandes d'apport volontaire. Les composteurs partagés, alors là, on est un petit peu moins. Alors, un chiffre qu'on ne connaît pas, c'est les composteurs individuels. On sait que beaucoup de gens en font, mais par contre, on a beaucoup de mal à l'appréhender.
2: Alors, les jardins des personnes.
4: Voilà, on sait quand même que ça se traduit par des chiffres, puisque sur les secteurs ruraux, la collecte des ordures ménagères est inférieure. On est grosso modo à 180 kg par habitant sur les secteurs ruraux, 240 kg sur le secteur urbain. Et on peut, sans se tromper, dire qu'effectivement, il y a une partie de biodéchets qui, sur les secteurs ruraux, n'arrive pas dans les ordures ménagères.
2: Que contient le kit de compostage?
4: Sur les composteurs partagés, il faut avoir son petit seau. On peut aller le chercher soit à l'aglo, soit à la mairie. Comme l'adjacent, on va chercher ça à la mairie. On a un petit seau. Au début, on distribue une poignée de sacs Kraft. Ce petit seau est ajouré de manière à laisser une aération. On met le petit sac Kraft et on peut vider ses biodéchets dedans. Alors bien sûr, il faut faire attention de ne pas vider trop de liquide parce que ça va, on aura des petits soucis. Le fait d'être dans un sac Kraft avec un petit seau ajouré, le produit va légèrement se sécher, donc on n'aura pas de problème à l'intérieur. Et puis bien sûr, il est bien de pouvoir le vider tous les 3, 4, 5 jours. Après, c'est selon la quantité et puis selon comment on le conserve. Voilà, donc ça se passe assez bien. Ça coûte absolument rien. Il suffit d'aller chercher son sac, son petit seau. Il y a une explication sur les containers là, de manière à savoir ce qu'il faut mettre. Bien sûr, on vide chaque fois ces biodéchets, on rajoute un petit peu de broyat, de bois, et puis l'idéal, c'est de mélanger un petit peu de manière à ce que la fermentation continue à transformer les biodéchets.
2: Fonctionne un composteur partagé.
4: Vous voyez, il y a trois bacs. En fait, il y a un bac où il y a les outils, il y a un bac où il y a du broyat de bois. Vous savez qu'aujourd'hui, le broyat de bois, ça devient une matière première qui est très intéressante, qui va bientôt être recherchée parce qu'on s'en sert beaucoup pour les paillages de plates-bandes. Mais nous, on en a besoin dans la transformation du compost. C'est-à-dire le biodéchet, pour se transformer, pour macérer, a besoin d'un peu de matière sèche et c'est l'avantage du broyat de bois. C'est des branches et des morceaux de bois qui sont broyés. Ça peut être des morceaux de palette, etc. Alors, ce ne sont pas des bois traités, bien sûr, hein, mais aujourd'hui, tous les paysagistes, par exemple, vous les voyez en ville ou dans des parcs, vont couper des branches, broyer, et ben ce broyat, il est facilement récupéré. Aujourd'hui, on en cherche.
2: Et quels sont les bons gestes?
4: L'idéal, c'est chaque fois qu'on verse un petit peu de biodéchet, il faut recouvrir d'une pellicule de broyat. Et on a un petit outil qui permet de remuer légèrement tout ça.

0: La formule, donc on a le bac où il y a du broyat, il y a le bac qu'on va vider, et le bac quand il est plein, on le transporte dans celui d'à côté, on le laisse macérer 3-4 mois, le temps que le compost se forme, voilà, tout simplement. Et après, on organise chaque fois le vidage du bac de macération, et les gens peuvent venir récupérer leur compost. On fait quand même une communication chaque fois, et puis il y a souvent un agent, un ambassadeur là, qui vient, parce que souvent on a un petit tamis, donc on tamise, et puis ça fait l'occasion de rencontrer les gens, c'est pas mal. Mais c'est bien, on a suivi quand même de l'agglo sur tous les composteurs. Les composteurs partagés, s'il n'y a pas de suivi, on risque d'avoir des aussi de macération, de fermentation. Et souvent, on ne peut pas demander l'impossible aux gens. Déjà, s'ils font l'effort d'amener leurs biodéchets, c'est déjà une bonne chose. Après, tout le monde n'a pas que ça à faire. Voilà.
1: Pour rappel, depuis le 1er janvier 2024, les particuliers doivent pouvoir trier leurs déchets organiques, épluchures de fruits et légumes, résidus du jardin, mares et filtres à café usagés ou encore coquilles d'œufs. Les collectivités locales doivent offrir aux citoyens un accès à une solution de tri à la source via le compostage.
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0: Bonjour à toutes et à tous. 16h en temps universel, nous sommes le jeudi 16 juillet. Voici les titres de cette édition. Les Ukrainiens ont un nouveau gouvernement. Le nouveau Premier ministre a présenté son équipe pour gérer le pays. Des manifestations de colère ont alors éclaté. Reportage dans ce journal au Venezuela, 3 semaines après les tremblements de terre qui ont violemment secoué le pays. Visite officielle également du Premier ministre français au Maroc. Vous entendrez Sébastien Lecornu à Rabat vanter la bonne entente des deux pays. Enfin, dans l'actualité française, 2 arrestations, 2 hommes sont derrière les barreaux à l'heure actuelle au sujet des feux de forêt. Du changement pour gouverner l'Ukraine. Volodymyr Zelensky reste le président du pays. En revanche, son gouvernement change. Le nouveau Premier ministre a été nommé. Il s'appelle Seri Koretsky. Mais en Ukraine, la colère monte après le départ du ministre de la Défense, Mykhailo Fedorov, considéré comme l'un des artisans de la stratégie militaire dans le pays. Plusieurs manifestations ont éclaté dans plusieurs villes ukrainiennes. Sofia Katsenkova, bonjour.
2: Bonjour.
0: Alors expliquez-nous pourquoi Volodymyr Zelensky décide de se séparer d'un ministre pourtant très populaire, très apprécié par les Ukrainiens.
2: Effectivement, Mykhailo Fedorov était vu comme l'un des ministres les plus efficaces. Il a développé les drones sur le front. Il a aussi tenté de rendre les achats militaires plus transparents. Mais ces réformes ont créé des résistances. Mykhailo Fedorov a confirmé aujourd'hui qu'il a dû partir car il ne s'entendait pas bien avec le chef des armées, Oleksandr Syrsky. Oleksandr Syrsky est assez impopulaire en Ukraine à cause de la situation sur le front et à cause de sa manière de mener les mobilisations militaires. Volodymyr Zelensky a dû faire un choix entre les deux hommes et Oleksandr Syrsky a plus d'influence que le ministre de la Défense sur le champ de bataille.
0: Alors pourquoi remplacer tout le gouvernement plutôt que seulement quelques ministres ?
2: Parce qu'il est plus simple de faire tomber toute l'équipe que de mettre à l'écart quelqu'un de très populaire comme Mykhailo Fedorov. Mais il y a peut-être une autre raison possible. Volodymyr Zelensky a peur des personnes trop populaires. C'est ce que dit Oleksiy Haran, expert en politique ukrainienne.
3: Zelensky se méfie beaucoup de toutes les personnes qui sont populaires et susceptibles de lui faire concurrence lors des futures élections présidentielles.
0: Et à cette heure-ci, Sofia, où en est la formation du gouvernement ?
2: Écoutez, Sergueï Koretsky, l'ancien patron de la plus grande entreprise de gaz et d'énergie du pays, a été approuvé comme Premier ministre plus tôt cet après-midi pour préparer le pays pour un nouvel hiver russe, sous les attaques russes, pardon. Et pour remplacer Mykhailo Fedorov à la défense, on vient de l'apprendre il y a quelques minutes. Volodymyr Zelensky nomme un responsable du renseignement comme ministre de la défense, mais en intérim.
0: Merci beaucoup pour toutes ces précisions et informations, Sofia Katsenkova, dans le journal en français facile. Ailleurs, sur la planète, le drame avait fait 43 morts à l'été 2018. Un pont autoroutier italien s'écroule, entraînant de nombreux véhicules dans le vide. 8 ans après l'effondrement du pont Morandi à Gênes, la justice italienne a rendu aujourd'hui son verdict. 32 personnes ont été condamnées à des peines allant jusqu'à 12 ans de prison. Les juges estiment que le pont n'avait pas été correctement entretenu et que l'accident aurait pu être évité. Au Venezuela, le bilan des tremblements de terre continue d'augmenter 3 semaines après la catastrophe. Plus de 4800 personnes sont mortes d'après les autorités, peut-être et sûrement beaucoup plus, car des dizaines de milliers de personnes sont toujours portées disparues. Elles sont introuvables. À La Guaira, au nord de Caracas, la région la plus touchée par ces tremblements de terre, les secours continuent de soigner des survivants, des secours qui soignent aussi les animaux, car ils sont nombreux. Les chats et chiens à avoir souffert pendant le tremblement de terre. Reportage Alice Campagnol.
4: Ils sont en train de voir, mais il est possible qu'il se soit cogné la tête au moment du tremblement de terre. Et maintenant, il ne peut plus marcher.
5: Allongé sur les genoux de son maître, Jackson, un pitbull de 7 ans, est désorienté. Alors son maître l'a amené ici, une clinique vétérinaire improvisée, au bord de la route, face aux ruines. Jackson est un membre du foyer à part entière.
4: Je suis d'abord allé chercher mon fils, la famille, et ensuite ça a été le chien. Il est avec nous depuis sa naissance.
5: La file d'attente ne désemplit pas des patients à 4 pattes malades, blessés ou même stressés comme Lupita, une chihuahua d'à peine 4 mois, sous perfusion.
6: Elle était en état de choc. On l'a sortie rapidement, mais elle a commencé à vomir. Et dès le lendemain du séisme, les vétérinaires se sont installés. Donc on est en train de la soigner.
5: Gabriela Romero fait partie de la brigade vétérinaire de secours. Elle tient à rappeler que les animaux ont une importance particulière, notamment en cas de séisme.
7: Beaucoup de gens disent une personne vaut plus qu'un animal. Et je leur donne raison, c'est vrai. Mais les animaux souffrent. Ils ne comprennent pas ce qu'il s'est passé. Et n'oublions pas qu'ils peuvent identifier là où il y a des personnes en vie.
5: Plusieurs survivants ont été retrouvés sous les décombres avec leur animal de compagnie. Et plus d'une centaine de chiens de recherche ont aidé à fouiller les ruines de La Guaira. Alice Campagnol, Caracas, RFI.
0: Le Maroc, premier voyage à l'étranger pour le Premier ministre français. Sébastien Lecornu est à Rabat. La France et le Maroc ont décidé d'afficher leur bonne entente au point de signer prochainement un traité, un texte qui unirait les deux pays. Sébastien Lecornu à Rabat il y a quelques instants.
8: La France et le Maroc agiront toujours ensemble. À l'heure où, il faut bien le dire, tout change très vite dans notre monde compliqué. Non par habitude, mais par choix et parce que nous savons pouvoir compter les uns sur les autres. C'est dans cet esprit que nous travaillons à l'élaboration d'un traité bilatéral entre nos deux pays. Le premier que la France signera avec un pays hors de l'Union européenne.
0: Sébastien Lecornu, le Premier ministre français. Pendant ce temps-là, la France continue de faire face aux incendies, parmi lesquels celui de la forêt de Fontainebleau, au sud de Paris. Aux dernières nouvelles, les pompiers luttent toujours contre les différents foyers qui sont à l'heure actuelle fixés mais pas éteints. Parallèlement, une enquête ouverte pour déterminer les causes de ces incendies a permis l'arrestation de deux suspects, dont un jeune pompier volontaire. À Rambeng, tous deux ont été mis en examen et placés en détention provisoire.
9: Il s'agit d'un jeune pompier volontaire et d'un étudiant âgé tous les deux de 18 ans. Ils sont soupçonnés d'être à l'origine de deux départs de feu dans la forêt de Fontainebleau. Dès le début de l'enquête, le sapeur-pompier volontaire avait d'abord avoué avoir mis le feu à des brindilles avec un briquet et de l'essence. Mais il est vite revenu sur ses aveux ce mercredi, ce qui n'a pas empêché sa mise en examen et son placement en détention provisoire mercredi soir. L'étudiant, lui, est mis en examen et placé aussi en détention provisoire ce jeudi. Il a reconnu avoir accidentellement mis le feu en jetant sa cigarette sur un autre lieu de départ d'incendie. Selon les enquêteurs, les deux jeunes hommes n'ont aucun lien entre eux, mais ils ont reconnu leur implication pendant leur garde à vue. Depuis dimanche dernier, les incendies ont ravagé près de 2000 hectares de l'emblématique forêt de Fontainebleau, un poumon de nature situé à une soixantaine de kilomètres de Paris.
0: Dans l'actualité française, 200 randonneurs ont été bloqués en Corse. Ils marchaient sur le célèbre GR20, sentier de randonnée qui traverse l'île méditerranéenne. Ces 200 marcheurs étaient coincés, empêchés d'avancer par un incendie. Ils se sont alors abrités dans un refuge. Le feu a été maîtrisé par les pompiers et les randonneurs ont pu reprendre leur chemin. Ils sont tous dans un bon état de santé, précise la préfecture de Haute-Corse. Et puis refermons ce journal par une expérience spatiale pas comme les autres. Des graines de rooibos vont faire un voyage dans l'espace. C'est la première fois que des graines de cette plante africaine, graines qui servent à préparer des infusions, partent dans la Station Spatiale Internationale. Départ prévu en octobre pour un retour sur Terre en décembre. Les chercheurs veulent savoir comment la plante va réagir dans l'espace. À leur retour sur Terre, ils compareront leur croissance avec celle des autres graines restées au sol. Ainsi se referme ce journal en français facile, où que vous soyez sur la planète. Merci à tous de l'avoir écouté. Sachez que vous pouvez le retrouver.
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12: De compostage partagé, une première pour Jacen Riotti. Installé dans des emplacements stratégiques, l'agglomération Villefranche-Beaujolais-Saône incite les habitants à valoriser leurs déchets alimentaires à proximité de chez eux. Réduire le volume de déchets ménagers, produire un compost naturel utile au sol et limiter les transports de déchets constitue une solution concrète et accessible à tous, comme nous le rappelle l'édile de la commune de Jacen Riotti.
13: Marie-Laure Rex, maire de Jacen Riotti. Oui, c'est une première, effectivement, et je suis ravie que ça puisse permettre aux habitants de Jacen de venir faire un geste éco-citoyen, et surtout pour ceux qui n'ont pas de jardin et qui ont ainsi la chance de pouvoir créer du compost et en profiter aussi pour leur plantation chez eux, sur leur balcon ou autre à la maison, pour des plantes en pot, par exemple.
12: De nouvelles installations situées dans des emplacements de proximité.
13: Grâce au service de l'agglomération, donc il y a une étude qui a été faite aussi. Un de mes collègues, Patrice Dessert, a participé aussi à cette répartition sur le territoire de Jacen. Donc il y a 3 sites de compostage qui ont été implantés près d'habitations. Les 3 répartitions sont bien aménagées et il y a une bonne répartition sur Jacen, puisque dans les hauts de Jacen, donc sur la rue Palin et rue Saint-Exupéry, ici même à l'allée des Marronniers et également sur le secteur du Marmont, allée de Grange-Basse.
12: Comment participer ?
13: C'est l'agglomération qui va le gérer. C'est très bien organisé puisqu'il faut participer donc au fonctionnement du composteur pour pouvoir y accéder, puisqu'il y a un cadenas dont seules les personnes volontaires pour gérer ce composteur peuvent venir apporter des déchets et contribuer donc à ce fonctionnement.
12: 3 nouveaux composteurs partagés sont désormais implantés. Ils viennent agrandir l'offre.
13: Ça concerne énormément de maisons individuelles à Jacen. Beaucoup de personnes ont déjà des composteurs. On peut également se fournir de composteurs auprès de l'agglomération. Mais là, il n'y avait rien pour les personnes qui habitaient en ville. Et c'est ça, c'est une énorme avancée.
12: Une étape importante pour la commune d'engagement d'installation.
13: Oui. Si ça fonctionne bien sur ces 3 lieux, eh bien, ça sera encourageant pour en installer d'autres encore dans Jacen.
12: SEBAC, un compost collectif de biodéchets, se multiplie depuis quelques années dans l'espace public, avec une obligation de compostage pour les collectivités locales. Nous sommes donc allés à la rencontre de l'élu de l'agglomération concernée.
14: Jean-Charles Perrin, donc, je suis vice-président de l'agglomération, chargé de la collecte et de la valorisation des déchets. De toute façon, vous savez, c'est déjà une obligation de trier ces biodéchets depuis le 1er janvier 2024. Donc, à la communauté d'agglomération, on a essayé de déployer 3 solutions. La première solution, c'est le composteur individuel, celui que déjà un certain nombre d'habitants pratiquaient. C'est tout à fait indiqué pour les zones pavillonnaires, les secteurs ruraux. Et puis ensuite, on a déployé comme celui-ci, là, les composteurs partagés. Ça permet, dans des secteurs semi-urbains, à chacun de pouvoir amener ses biodéchets. L'avantage, c'est que ça permet aussi de récupérer son compost. Ça aussi, un petit avantage, c'est que souvent, ça crée du lien social. Ça permet aux gens de se rencontrer. Et là, c'est 2 solutions qui sont intéressantes. Et puis, alors, la dernière solution qu'on a déployée, plutôt sur le secteur très urbain, donc certains secteurs de Jacen ici, mais également sur Villefranche, sur Lima, sur Glaizé, sur Arnens, sur des secteurs très denses, où là on a installé des bornes d'apport volontaire. Et donc les habitants peuvent déposer leurs biodéchets dans ces bornes d'apport volontaire. Ce sont des conteneurs, comme vous avez les conteneurs à ordures ménagères, qui sont dans un autre conteneur métallique, qui sont collectés 1 à 2 fois par semaine selon le besoin par une société avec qui on travaille, qui s'appelle les alchimistes. Et ces biodéchets sont emmenés sur un site de compostage qui est à Banin, dans l'Ain, là juste à côté, à 20-25 km. Oui. Ce site est en partage avec le site Réval, parce que c'est avec le site Réval a responsabilité du traitement des déchets, donc c'est une prestation qu'on a avec un agriculteur qui fait du compost en plein air de biodéchets.
12: Comment fonctionne la transition?

0: détourné sur les bandes d'apport volontaire. Les composteurs partagés, alors là, on est un petit peu moins. Alors, un chef qu'on ne connaît pas, c'est les composteurs individuels. On sait que beaucoup de gens en font, mais par contre, on a beaucoup de mal à l'appréhender.
1: Alors, les jardins des personnes.
0: Voilà, on sait quand même que ça se traduit par des chiffres, puisque sur les secteurs ruraux, la collecte des ordures ménagères est inférieure. On est grosso modo à 180 kg par habitant sur les secteurs ruraux, 240 kg sur le secteur urbain. Et on peut, sans se tromper, dire qu'effectivement, il y a une partie de biodéchets qui, sur les secteurs ruraux, n'arrive pas dans les ordures ménagères.
2: Que contient le kit de compostage?
0: Sur les composteurs partagés, il faut avoir son petit seau. On peut aller le chercher soit à l'aglo, soit à la mairie. Comme l'adjacent, on va chercher ça à la mairie. On a un petit seau. Au début, on distribue une poignée de sacs Kraft. Ce petit seau est ajouré de manière à laisser une aération. On met le petit sac Kraft et on peut vider ses biodéchets dedans. Alors, bien sûr, il faut faire attention de ne pas vider trop de liquide parce que ça va, on aura des petits soucis. Le fait d'être dans un sac Kraft avec un petit seau ajouré, le produit va légèrement se sécher, donc on n'aura pas de problème à l'intérieur. Et puis, bien sûr, il est bien de pouvoir le vider tous les 3, 4, 5 jours. Après, c'est selon la quantité et puis selon comment on le conserve. Voilà, donc ça se passe assez bien. Ça coûte absolument rien. Il suffit d'aller chercher son sac, son petit seau. Il y a une explication sur les containers, là, de manière à savoir ce qu'il faut mettre. Bien sûr, on vide chaque fois ces biodéchets, on rajoute un petit peu de broyat, de bois, et puis l'idéal, c'est de mélanger un petit peu, de manière à ce que la fermentation continue à transformer les biodéchets.
2: Comment fonctionne un composteur partagé?
0: Il y a trois bacs. En fait, il y a un bac où il y a les outils, il y a un bac où il y a du broyat de bois. Vous savez qu'aujourd'hui, le broyat de bois, ça devient une matière première qui est très intéressante, qui va bientôt être recherchée parce qu'on s'en sert beaucoup pour les paillages de plates-bandes. Mais nous, on en a besoin dans la transformation du compost. C'est-à-dire que le biodéchet, pour se transformer, pour macérer, a besoin d'un peu de matière sèche. Et c'est l'avantage du broyat de bois. C'est des branches et des morceaux de bois qui sont broyés. Ça peut être des morceaux de palette, etc. Alors, conditions, ce ne sont pas des bois traités, bien sûr, hein, mais aujourd'hui, tous les paysagistes, par exemple, vous les voyez en ville ou dans des parcs, vont couper des branches, broyer, et ben ce broyat, il est facilement récupéré. Aujourd'hui, on en cherche.
2: Et quels sont les bons gestes?
0: L'idéal, c'est chaque fois qu'on verse un petit peu de biodéchet, il faut recouvrir d'une pellicule de broyat. Et on a un petit outil qui permet de remuer légèrement tout cet ensemble, de manière à activer la fermentation. La fermentation se fait sous deux sorts. Vous avez des lombrics, vous avez des tas d'insectes, hein, il y a différentes larves qui sont présentes, des larves d'insectes, qui consomment le biodéchet. Et puis il y a également une fermentation qui se crée. Il y a une petite montée en température dans le compost. Et donc, avec cette montée en température, c'est intéressant parce que les différents végétaux vont commencer à pourrir et se transformer en compost.
2: Et si vous déposez vos déchets alimentaires sur un site de compostage partagé, vous pouvez récupérer du compost pour vos plantes en pot ou vos aromates.
0: Sur donc, la formule, donc, on a le bac où il y a du broyat, il y a le bac qu'on va vider, et le bac, quand il est plein, on le transporte dans celui d'à côté et on le laisse macérer 3-4 mois, le temps que le compost se forme, voilà, tout simplement. Et après, on organise chaque fois le vidage du bac de macération, et les gens peuvent venir récupérer leur compost. On fait quand même une communication chaque fois, et puis il y a souvent un agent, un ambassadeur là, qui vient, parce que souvent on a un petit tamis, donc on tamise, et puis ça fait l'occasion de rencontrer les gens, c'est pas mal. Mais c'est bien, on a suivi quand même de l'agglo sur tous les composteurs. Les composteurs partagés, s'il n'y a pas de suivi, on risque d'avoir des aussi de macération, de fermentation. Et souvent, on ne peut pas demander l'impossible aux gens. Déjà, s'ils font l'effort d'amener leurs biodéchets, c'est déjà une bonne chose. Après, tout le monde n'a pas que ça à faire. Hein. Voilà.
2: Pour rappel, depuis le 1er janvier 2024, les particuliers doivent pouvoir trier leurs déchets organiques, épluches sur de fruits et légumes, résidus du jardin, mares et filtres à café usagés, ou encore coquilles d'œufs. Les collectivités locales doivent offrir aux citoyens un accès à une solution de tri à la source via le compostage.
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1: Вот этот период очень может быть тяжелым. И тут нужно как-то...
2: Я, в принципе, не знаю, как это. Вдруг я стала идеальной.
1: Угу. Вот. А Руслан?
3: Ну, он курит. Он курит, но я думаю, что если я прошу.
1: Было бы классно.
4: Alors, nous sommes devant la maison de la rue qui s'appelle la descente d'André. Dans cette maison numéro 13 de cette fameuse rue historique et légendaire vivait le grand écrivain Mikhaïl Bulgakov. Écrivain qui écrivait à l'époque soviétique, qui a été interdit par Staline à l'époque et qui a créé un chef-d'œuvre que chaque Russe connaît, qu'on appelle Maître et Marguerite. Un livre que les Russes relisent plusieurs fois dans leur vie parce que c'est un livre qui se lit sur plusieurs niveaux de lecture. Et donc là, nous nous trouvons devant cette maison, numéro 13. Émotion forte. La littérature profonde russe a toujours plusieurs niveaux de lecture, que ce soit Dostoïevski, que ce soit Tolstoï, que ce soit Bulgakov. Donc c'est des livres qui nous apportent à chaque lecture quelque chose. Et puis nous, on évolue aussi, on change, on se transforme. Donc avec chaque lecture, le livre, on le découvre différemment parce que nous évoluons aussi. Voilà. C'est génial quand même, hein, d'arriver comme ça et le jour même de se retrouver tous là. Alors qu'elle maintenant habite en Suède, qu'elle est là que de passage. Nous aussi, on n'est que de passage. Je trouve ça génial. J'ai l'impression d'être pas partie, tu sais. Que voilà, on a repris naturellement. Comme si on s'était jamais quitté. C'est super qu'on me retrouvaille. Alors, par un ami. On a un ami en commun. Ici présent. Il était sur un blog, elle était son amie sur ce blog. On a d'abord discuté par ce blog jusqu'à finalement se téléphoner. Et un jour, elle est venue chez moi en France par surprise en voyageant avec son mari en Europe. Ils ont débarqué chez moi à Tannenkirch. C'était une belle surprise en décembre 2008. Depuis, on s'est retrouvés encore ici l'été dernier. Et nous voilà ici maintenant, mais c'est vraiment le hasard, le destin qui a voulu ça. Parce qu'elle habite en Suède et on s'était pas mis d'accord sur nos dates de voyage. Mais on a appris qu'on était en avril au même moment à Kiev. C'est merveilleux.
5: И то я пальмолина, ну, да, вот я как раз. Ой, это... Не понимаете, там все, что... Там видно, там все.
6: Канальчики, которые там есть, не могут забиваться. И главное, чтобы их можно...
1: Мама, у меня есть о чем с тобой говорить.
0: On va où, là?
4: On va sur la montagne. Что вы можете рассказать нам про гору, на которую мы идем? Он записывает на магнитофон.
7: Это Паша.
4: А, Паша.
7: Это одна из, один из холмов, на которых расположен был, на которых изначально был.
4: Donc, c'est une des collines sur lesquelles Kiev s'est fondée. Sur lesquelles se situe Kiev. Дальше что? Какое у нее название? Она вторая.
7: Нет, это не лысая.
4: Parle du le berceau de la Russie, on dit que c'est la Russie kievienne. Kiev était la capitale de la Russie. qui ensuite est monté vers le nord et devenu Moscou avec le temps. Mais la première Russie était la Russie kiévienne. Et ça monte les escaliers et parler en même temps, c'est pas facile. Et de là s'ouvre une vue splendide sur la cathédrale Saint-André. Et là, nous ne sommes pas à la bonne période pour voir toute la splendeur de Kiev quand il est en feuille. Là, c'est encore la fin de l'hiver, le tout début du printemps. Donc, l'herbe n'est pas encore assez verte. Donc, les bourgeons ne font qu'apparaître.

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0: Voilà, bonjour à tous et à tous, bienvenue dans votre émission Kala Jazz. Je suis toujours avec Julien, bonjour Julien.
1: Bonjour Richard, bonjour tout le monde.
0: Et aujourd'hui, comme nous sommes en période de vacances, eh bien nous allons essayer d'être festifs avec du jazz afro-cubain. D'ailleurs, on vient d'écouter Chan Chan de Compay Segundo. Un petit mot sur ce morceau, Julien?
1: Bah, qui n'est pas vraiment du jazz du coup.
0: Oh, un peu sur plaisir.
1: C'est, on appelle ça le son cubano. Ouais, pour moi, Cuba, 97, on va tous au Cinoche, on va voir le documentaire de Wim Wenders sur Buena Vista Social Club. Donc, il retrouve des anciens chanteurs cubains qui étaient très très connus dans les années 50 et qui sont complètement disparus. Et du coup, avec Ray Cooder, il reforme tous ces gens et il sort un super film et un super disque. J'imagine que Chan Chan, tout le monde connaît ça. Et voilà, on voulait commencer par ça pour vraiment annoncer où on va pour le mois de juillet avec Richard. On va prendre l'avion et puis on va...
0: Avec plaisir. Alors, ce jazz cubain met tous ses balbutiements à la Nouvelle-Orléans à la fin du XIXe siècle, avec la venue d'émigrés de musiciens cubains qui apportent leur chant et leur rythme à la musique présente dans le sud de la Louisiane. Le jazz afro-cubain est un courant du jazz issu du latin jazz. Il est développé par des musiciens d'origine afro-cubaine dans les années 1940 à Cuba. Les principaux représentants qu'on va écouter, hein, je pense, dans l'émission, ouais, du genre sont les pianistes Bebo Valdés et Chucho Valdés. Et alors, bien un autre morceau pour illustrer tout ça.
1: Ouais, on va partir vraiment dans la tradition. Hein. Cuba, pour moi, c'est les percus, la danse et le chant, avant tout. Donc, on va écouter ce qu'on appelle de la rumba. Alors, on connaît la rumba gitane, donc avec le flamenco. Hein. Et en fait, il y a la rumba cubaine aussi, alors qui a complètement rien à voir. Hein. C'est né dans les quartiers populaires de la Havane et de Matanzas. C'est des polyrythmies et qui ont largement influencé le jazz afro-cubain. Et on va écouter un morceau d'un groupe qui s'appelle Los Muñecos de Matanzas. Ce qui est rigolo, j'ai une petite anecdote. Au début, ce groupe s'appelait les Cuanguaco Montexero. Mais ils ont remporté un concours local et du coup, la récompense était sponsorisée par une marque qui s'appelait les Muñequitos. Donc du coup, ils sont devenus, ça s'est associé en fait. On disait, on n'appelait plus par leur nom et on disait, ouais, c'est Los Muñequitos de Matanzas, parce que Matanzas, c'est là le quartier d'où ils venaient. Et on va écouter un morceau, donc c'est un morceau réarrangé par Rezos Alfonso Diaz qui s'appelle Congo Yambumba.

0: Voilà, c'était Congo Yambuba de Jesús Alfonso Díaz, interprété par Los Muñequitos de Matanzas.
1: Ah, tu le dis vachement mieux que moi.
0: C'est mes vieux souvenirs d'espagnol. Le latin jazz ou jazz latino est un genre de jazz qui plonge ses racines dans la fusion rythmique de cuivre, percussion et des formes originales de la musique latine, en particulier cubaine et brésilienne, avec des éléments de jazz. Sa conformation en tant que sous-genre défini se produit en 1943 avec l'émergence donc du jazz afro-cubain et des années plus tard avec la création de la Bossa Nova. Dans les années 50, qu'on a déjà parlé.
1: Ouais.
0: Alors, que nous proposes-tu maintenant?
1: Alors, j'aurais pu vous faire écouter Mantenka, mais on l'avait déjà mis, c'est un morceau de DJ Dizzy Gillespie avec Chano Pozzo, mais on l'avait déjà fait écouter dans une des émissions, donc du coup, j'ai dit, on va écouter autre chose. Et du coup, j'ai choisi un morceau qui s'appelle Afro Blue, qui est largement influencé par ce qu'on vient d'écouter, par la rumba, et qui a été écrit par le percussionniste cubain qui s'appelle Mango Santa Maria, et ce titre est vraiment devenu un standard de jazz, surtout grâce à la reprise de John Coltrane. Alors c'est un truc très très long, c'est vraiment à l'époque où il était vraiment dans la spiritualité, John Coltrane, donc il a repris ce morceau. Je vous conseille de l'écouter. Nous, on va plutôt écouter une version de Mango Santa Maria. Alors lorsqu'il compose ce morceau en 59, il réalise quelque chose d'assez inédit, parce qu'il utilise une structure rythmique directement rythmique, comme je disais, des traditions afro-cubaines, donc de la rumba. Il marie avec l'harmonie et l'improvisation du jazz, et beaucoup donc d'historiens considèrent ce morceau comme le premier standard de jazz cubain. Et donc on va écouter Afro Blue.

0: Voilà, c'était Afro Blues de Mongo Santa Maria. Alors la musique populaire, le jazz cubain tirent leur richesse et leur diversité de la rencontre de multiples cultures sur l'île, le croisement des genres musicaux profanes et sacrés avec des mélodies espagnoles et françaises, puis d'autres apports, nord-américains en particulier, a engendré des rythmes et de danse au charme irrésistible et au rayonnement international. Son, rumba, guaracha, danzón, conga, mambo, cha-cha-cha, pachanga, songo, timba... Kumba est également un prodigieux créateur d'instruments de musique, claves, guiro, maracas, bongo, conga, timbales, etc. Un petit exemple là pour illustrer tout ça?
1: Eh ben, du coup, vu que tu parles de toutes ces percussions, on va écouter de la salsa, évidemment, parce que si on parle de Cuba et qu'on n'écoute pas de la salsa, ben, on n'est pas à Cuba. Donc, je vais vous faire écouter un trompettiste qui s'appelle Ernesto Tito Puentes, à ne pas confondre avec Tito Puente. Le percussionniste qui avait créé Oye Comoba, il devient l'un des ambassadeurs de la musique afro-cubaine en Europe parce qu'il s'installe à Paris en 1950 et il refuse d'être réduit à l'étiquette salsa. Il revendique quand même une musique ouverte où se mêle le jazz, les traditions toujours cubaines et l'influence américaine. Donc on va écouter Los Tres de Ernesto Tito Puentes.
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0: Voilà, c'était La Stress de Ernesto Tito Puentes.
1: C'est ça, et pas Puente. Voilà, à pas confondre.
0: Et là, avant de parler de Chuco, le maître incontesté du jazz cubain, il faut parler un peu de son père, Bebo, qui est né à Cuba en 1918, qui n'oubliera jamais ses racines africaines par son père, mais espagnol par sa mère, surtout son grand-père esclave, qui, comme sa grand-mère, morte à 109 ans, lui avait raconté, s'est enfui non avec seulement une machette pour se défendre des chiens lancés à ses trousses. Il va recevoir une formation classique au conservatoire, mais baigne dans son plus jeune âge dans les musiques traditionnelles et les musiques africaines. Dès 1940, il va découvrir le jazz et le swing. Et pendant 10 ans, directeur du Tropicana, il grave le premier album de Latin Jazz et accompagne le grand chanteur cubain Benny Moore. Il est le premier à incorporer le bata, tambour utilisé dans la religion afro-cubaine, dans ses orchestres. Ses rencontres avec de grands noms de la musique noire américaine sont nombreuses. Sarah Vaughan, Nat King Cole, Dizzy Gillespie, Charlie Parker. Il va quitter Cuba au moment de la Révolution pour le Mexique, puis la Suède. Et à part un enregistrement avec Paquito de Rivera, il vivote, puis il va partir vivre en Andalousie. Et finalement, il va s'éteindre à Stockholm en 2013. Voilà, qu'est-ce que tu nous proposes là maintenant, Julien?
1: Eh bien, du coup, nous, on va parler plutôt du fils. On va parler d'un groupe qui a été très important dans les années 70 et qui fait partie de tous ces groupes de fusion qui sont sortis. Et donc, Cuba a bien sûr créé son propre groupe de fusion, un groupe qui s'appelle Irakere. Donc, Irakere, c'est un groupe de jazz fusion afro-cubain qui est fondé à La Havane en 73 par le pianiste Chucho Valdés, par le fils de Bebo, du coup. Donc, on retrouve Paquito di Rivera, Sandoval à la trompette. Il y a aussi Raúl Valdés à la percu. Et donc, alors... Déjà, tu parlais des bata et tout ça. Irakere, ça signifie dans la langue yoruba, parce que les bata et la percu de la religion afro-cubaine viennent du peuple yoruba africain, qui se situe plutôt en Guinée-Bissau, si je dis pas de bêtises. Irakere, ça veut dire végétation. Et l'ensemble a profondément, comme je disais, transformé le jazz latino et la musique populaire cubaine, mêlant rituels afro-cubains, jazz, funk, rock et musique classique. Et on va écouter Bacalao con Pan, et c'est un morceau de Raúl Valdés, le percussionniste d'Irakere.

0: Voilà, c'était Bacalao con pan de Raoul Valdés, interprété par Ira Kéré. Alors, l'histoire de ces musiques se joue aussi aux États-Unis. C'est à New York, en effet, qu'est en grande partie né le Latin Jazz, dont les principaux artisans étaient à ses débuts Mario Bauza, Maquito, Dizzy Gillespie et Chano Pozzo. L'île a connu après la Révolution une période de repli musical, mais le feu couvait sous la cendre. Le volcan s'est réveillé en 1979 avec l'irruption, eh ben, d'Ira Kéré, orchestre cubain le plus influent, le plus novateur de l'époque.
1: Ouais, c'est vachement bien.
0: Ouais, on vient, c'était super. Des artistes de premier plan, Damaso Pérez Prado, Celia Cruz, Paquito de Rivera, qu'on a écouté également, émigrés à l'étranger, ont également donné une impulsion nouvelle à la musique de leur pays. Et à Cuba a surgi la timba, désormais adoptée dans le monde entier. Mmh. Tu nous en parles? Tu as un exemple, non?
1: J'ai un album qui s'appelle La Timba de l'Americana, mais là,
0: Oui.
1: Ah oui, donc c'est à moi, pardon.
0: Bah oui.
1: Je pensais que c'était... J'ai cru que tu allais continuer. J'écoute, je te relance sur la timba. J'ai perdu, mais je suis perdu dans mes papiers. On va retourner, comme je disais, Ira Kéré s'inspire énormément de ce qu'on appelle la Santeria. La Santeria, c'est la religion cubaine qui est héritée du peuple Yoruba. Donc il y avait un peuple Yoruba qui, comme je disais, qui venait de Guinée, et beaucoup d'esclaves africains venaient de ce peuple-là, Yoruba. Donc ils ont intégré leur religion, qui était pas très le pouvoir politique était pas très d'accord, mais d'un côté ça concurrençait un peu le christianisme et le catholicisme, donc il laissait un petit peu couver tout ça pour que ça prenne un peu de place par rapport au catholicisme. Bon, hein, Cuba, bien sûr, bien connu pour sa politique cubaine, hein, et sa politique surtout communiste. Donc, on va écouter un morceau qui s'appelle Yemaha. Yemaha, c'est la mer, en fait. Donc, il y a plusieurs dieux, et donc Yemaha, c'est la mer. Elle représente aussi la mer sans eux, l'océan, voilà. Donc, ce morceau est interprété par Mercedita Valdés avec son groupe qui s'appelle le Grupo Yoruba Abando. Yemaha.

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0: Voilà, c'était Yemaya, interprété par Messe Editas Valdez. Vous êtes bien dans votre émission Calade Jazz. Et comme nous sommes en période de vacances, nous parlons du jazz afro-cubain. Puis alors là, tu veux, avant de nous parler de musiciens lyonnais,
2: ouais,
0: dont un que je connais,
2: il me semble. Oui, moi aussi. Mais... Voilà,
0: tu voulais nous dire quelque chose sur...
2: Ouais, je voulais en off, comme ça, en discuter. Je te racontais un peu ce que c'était un peu cette musique afro-cubaine et cette santeria. En fait, ce qu'on entend, le tambour qu'on entend, c'est ce que tu disais, le tambour bata. Et le tambour bata, il y a trois tambours. Il y a un gros qui s'appelle... je préfère pas même avancer. Il y a un gros, un moyen et un petit. Donc c'est pour ça qu'on a plusieurs sonorités dans les... Et ils sont attachés par des petites clochettes. C'est pour ça qu'on entend les clochettes. Et en fait, c'est vraiment des chants pour rappeler les dieux et des chants de transe. Donc il y a des gens qui sont déguisés, qui dansent et tout ça. Et on retrouve cette façon de chanter en Afrique et aussi aux États-Unis avec le gospel ou le spirituel sur le chant de lead qui va raconter l'histoire et les chœurs qui vont répondre. Et là, c'est vraiment un truc, voilà, c'est vraiment un truc africain qui vient de l'Afrique. Et là, on l'entend bien dans ce morceau-là où il y a ce lead et les réponses toujours et les percus qui avancent et c'est une musique de transe. À un moment donné, les danseurs partent comme s'ils rejoignaient les dieux ou si les dieux descendaient en eux pour qu'ils apportent la parole de Dieu, des dieux sur terre. Donc voilà, c'était une petite explication.
0: Très bonne explication, merci Julien.
2: Et du coup, oui, je voulais vous parler d'un groupe que je connais un petit peu, oui, qui s'appelle Wayabera, qui n'existe plus, hein, c'est un groupe un peu éphémère, qui a été créé par Antonio Cozar, qui est un percussionniste lyonnais, et qui est un grand connaisseur, et qui est toujours un grand connaisseur de tambour bata, donc ces fameuses percus religieuses. Et il a réuni des musiciens lyonnais, tous passionnés de musique cubaine dans les années 2000, pour créer ce groupe qui s'appelle Wayabera. Alors, Wayabera, c'est la chemise traditionnelle cubaine. Donc, si vous tapez Wayabera sur Internet, voilà, c'est des chemises. J'en avais une à l'époque, mais une fois, j'ai essayé de la remettre. Les boutons un peu pétés, donc du coup, j'ai remis au placard. Donc, les titres font tous partie de cette fameuse tradition de la Santeria, mais fusionnés avec la musique actuelle. Et on retrouve sur cet enregistrement votre serviteur.
0: Non.
2: Et donc là, à l'époque, je faisais encore de la basse électrique. Donc, si vous écoutez bien, on peut m'entendre jouer. Et donc, on va écouter Barasuayo. Barasuayo, c'est le morceau qui ouvre souvent les cérémonies de la Santeria.

0: Voilà, c'était Barasu Ayo, interprété par
1: Waya Béra.
0: Et on a entendu Julien à la basse électrique. Et alors maintenant, on va parler des pianistes. Ouais. Parce qu'en effet, depuis de nombreuses années, les pianistes cubains occupent une place prépondérante dans le jazz et se produisent sur les plus grandes scènes et dans les plus grands festivals. Il faut se pencher sur l'histoire de Cuba si mouvementée et ses vagues de colonisation successives pour comprendre la culture musicale cubaine où se mêlent les finesses des harmonies venues d'Europe et l'énergie des rythmes afro-cubains. Au début des années 60, il y a eu une grande immigration russe et tchécoslovaque à Cuba. Beaucoup de professeurs piano y sont restés. Donc, la pianistique cubaine est essentiellement basée sur la pianistique russe, c'est-à-dire cette régularité, cette technicité, cette virtuosité. Puis vient l'influence des compositeurs cubains à la fin du XIXe siècle et au début du XXe siècle, comme Amedeo Roldán ou Ernesto Lecuona, et le mélange de culture russe et cubaine a fait de grands pianistes. Mmh. Tu as peut-être un bel exemple à nous donner là.
1: Ouais, je commence par Omar Sosa. Omar Sosa est un pianiste qui réunit toutes les musiques cubaines, hein, et pour aller vraiment bien plus loin. C'est un artiste qui m'accompagne depuis de très nombreuses années, hein. Depuis que j'ai découvert, je pense, la musique cubaine, je suis tombé sur ce pianiste et il me bouleverse, quoi. À chaque fois qu'il joue, je trouve ça exceptionnel. Il a joué à Villefranche, hein, il y a quelques années au théâtre. Je pourrais plus vous dire quand, mais ouais, pendant une tournée, il avait joué au théâtre. Donc là, il sort un album, là, en juin, donc c'est pour ça que je me suis dit, on va mettre un petit peu d'Omar Sosa. L'album s'appelle We Are Not the Headliner. Nous ne sommes pas les têtes, les premiers, il y a pas de leader, quoi, en gros. Et on va écouter un morceau qui s'appelle My Three Notes. Et donc, on va écouter mon mec que j'adore, Omar Sosa.

0: Voilà, c'était Miles Reinhart d'Omar Sosa. Alors, comment les figures légendaires du jazz cubain continuent-elles d'influencer les musiciens de la nouvelle génération? Quels aspects de leur héritage sont les plus pertinents aujourd'hui et comment la relève s'approprie-t-elle ce legs pour créer de nouvelles formes d'expression? Pour comprendre l'influence du jazz cubain, il est essentiel de définir qui sont ces musiciens célèbres dont nous parlons. Il ne s'agit pas simplement d'artistes populaires, mais de figures ayant laissé une empreinte durable sur le genre, tant par leur innovation musicale que par leur contribution à son rayonnement international. La nouvelle génération désigne les musiciens qui ont commencé leur carrière professionnelle après les années 2000 et qui apportent une vision fraîche et contemporaine du jazz cubain. Ils se distinguent par leur ouverture d'esprit, leur curiosité musicale et leur volonté d'expérimenter avec de nouveaux sons et rythmes. Les tendances actuelles incluent la fusion avec d'autres genres comme l'électronique, le hip-hop, la musique du monde, ainsi que l'utilisation de technologies modernes pour la création et la production musicale. Il est clair que les musiciens de la nouvelle génération s'inspirent de l'héritage des maîtres. Ils reprennent des éléments comme l'improvisation, la complexité rythmique et l'utilisation de formes traditionnelles comme le son ou le mambo. Cependant, ils ne se contentent pas de reproduire le passé. Ils innovent en intégrant l'électronique, en explorant de nouvelles textures sonores et en fusionnant avec d'autres genres. Et là, je pense que tu vas nous illustrer tout ça.
1: Ah oui, ça c'est vrai.
0: Je te fais confiance.
1: Le son, on ne dit pas le son, on dit le son.
0: Excuse-moi.
1: La San Cubano. Non, pas du tout. Parce qu'en fait, j'étais sur les pianistes. Donc moi, je continue sur mes pianistes. Et on va écouter, bien sûr, le maître Chucho Valdés. Qui, comme on parlait de mélange, là, du coup, il va mélanger avec une chanteuse de son cubano qui s'appelle Albita. Donc c'est un mélange des genres. L'album s'appelle Master of Our Roots, les maîtres du roots, de notre musique traditionnelle. Et on va écouter un morceau qui s'appelle La Negra Tomasa. Allez, c'est parti.

0: Voilà, c'était la Negra Tomasa de Chucho Valdés et Albita.
1: Albita, oui.
0: Alors, avant de terminer cette émission, je vais quand même préciser que les écoles de musique à Cuba jouent un rôle essentiel dans la formation des musiciens.
1: Ça, c'est sûr,
0: c'est important.
1: C'est très important.
0: Voilà. Elles offrent un enseignement de qualité axé sur la technique, la théorie musicale et l'histoire du jazz cubain. Les festivals de jazz et les rencontres musicales favorisent également l'échange entre générations. Le mentorat et la transmission directe du savoir par les maîtres sont également des éléments clés. Mais effectivement, nous arrivons à la fin de l'émission. Alors merci encore Julien pour tous ces choix.
1: Oui, merci. Zico, merci à toi aussi.
0: J'espère que ça fera passer un bon moment au bord de la plage pendant les vacances. Voilà. Nous continuons donc cette aventure jazz dans d'autres émissions. Merci chères auditrices et auditeurs pour fidélité. Je rappelle que vous pouvez nous réécouter le dimanche à midi et le jeudi à 19h. En podcast sur le site Radio Calade, bien sûr. Mais on va pas se quitter comme ça.
1: Tout petit dernier morceau. Alors juste avant, je fais une petite aparté, vu qu'on est au mois de juillet. Quand vous rentrerez de vacances au mois d'août, le 25 août, il y a un groupe de jazz manouche qui joue au...
0: Ah bon?
1: Qui joue au Libertise. Donc le mardi 25 août, je vous conseille de venir. Il y a un super contrebassiste. En plus, ils ont un nouvel album là, qui vient de sortir qui s'appelle Désir d'amour. C'est un super album. Donc voilà.
0: Allez les voir.
1: Et demandez leur disque, ils ont voilà pour les aider. Sinon, vous écrivez à la radio, ils vous demandent Julien Pennec pour le contact, pour avoir un disque de un soir de swing. Voilà, c'était mon petit aparté. Donc, on va parler de la nouvelle génération. Tu parlais de la nouvelle génération des musiciens cubains. Toujours un pianiste, parce qu'il y a énormément de pianistes. Il s'appelle Harold López Nussa, qui habite en France. Il est né aussi dans la tradition afro-cubaine et il est né aussi d'une famille de musiciens. Ils sont tous musiciens dans sa famille. Il est aujourd'hui l'un des pianistes les plus importants de la nouvelle génération du jazz cubain. Beaucoup le voient comme un héritier de Chucho Valdés ou de Gonzalo Rubalcaba, qu'on n'a pas beaucoup parlé, mais qui est aussi un sacré pianiste. Si, on en a parlé dans l'émission d'avant. Il a accompagné Melissa Aldana, une saxophoniste, quand on a fait l'émission sur les femmes. Voilà. Là, j'arrive à faire. Alors, il a développé une personnalité musicale assez différente que ces deux musiciens, mais c'est vraiment la nouvelle génération. Donc, on va écouter un morceau qui s'appelle Conga à l'Americana. Et vu que tu parlais de Timba tout à l'heure, l'album s'appelle Timba à l'Americana.
0: Eh bien, merci et au revoir.

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6: Méga canal !
7: Méga scandale !
6: Méga canal !
7: Ça va faire mal !
6: Méga canal !
7: Méga scandale !
6: Méga canal !
7: Ça va faire mal !
8: Aujourd'hui, on est regroupés contre une aberration écologique. Un scandale économique et un mensonge social, le méga canal Seine-Nord-Europe. 10 milliards d'euros d'argent public pour un canal qui existe déjà, le canal latéral à l'Oise et le canal du Nord, pour un projet qui va représenter 10 fois le tunnel sous la Manche en termes d'excavation de terre, et une méga bassine qui équivaut à peu près à 22 fois celle de Sainte-Soline pour alimenter tout ça.
0: Méga canal, méga scandale écocidaire, méga scandale financier. Le méga canal est une gigantesque escroquerie à au moins 10 milliards d'euros d'argent public quand les pseudo-gouvernants détruisent les services publics en ratissant les poches des contribuables. Au moins 10 milliards d'euros détournés pour Bouygues et Vinci avec la complicité de Xavier Bertrand, président du conseil régional des Hauts-de-France.
9: Bertrand, si tu savais, ton canal, Bertrand, si tu savais, ton canal, où on le met.
10: Allô, allô, aucune hésitation.
0: Le méga canal Seine-Nord-Europe, au moins 10 milliards d'argent public pour un grand projet parfaitement inutile. 107 km de rivière bétonnée entre Compiègne et Cambrai, 3300 hectares de terres agricoles détruites, ainsi que des zones humides et zones Natura 2000, près de 340 espèces d'animaux et de végétaux protégés, impactés, des paysages ravagés, pas d'emplois créés et toujours des cohortes de camions sur les routes. D'autant plus scandaleux qu'il existe déjà un canal sur lequel opère déjà une marine fluviale traditionnelle menacée de mort par le méga canal. Salut les amis, c'est JBD pour Polémix et lavoixoff.com et pour votre radio encore libre préférée, mais pour combien de temps ? Premier épisode d'une mini-série de reportages sur la grande mobilisation anti-méga canal du samedi 11 octobre 2025. Près de 2000 personnes rassemblées à Longueuil-Amel, pas loin de Compiègne, dans l'Oise, Picardie, pour une manifestation pacifique, joyeusement déterminée et en fanfare. Matinée du samedi 11 octobre, départ du camp de la mobilisation installé à Longueuil-Amel, dans le champ d'un agriculteur impacté par le projet du méga-canal. La manif va tranquillement longer le canal latéral à l'Oise. Rencontre en marchant avec deux membres du collectif Méga Canal Non Merci.
11: Levons les voiles contre le Méga Canal !
0: Bonjour Catananche.
12: Salut, salut.
0: Bonjour Reno.
13: Salut.
0: Longueuil, Anel, le long du canal de l'Oise. Et on est en train de quitter ce champ puisque la manifestation contre cet horrible projet mortifère de Méga Canal vient de s'ébranler. On est chez qui ici d'ailleurs, ce champ-là ?
12: On est chez un sympathisant agriculteur qui nous prête gentiment le terrain.
0: Le projet de Méga Canal, il va donc longer celui qui existe déjà, hein, puisque c'est un grand projet inutile, il y a déjà un canal. Leur projet, là, il devrait passer par là, là.
12: Oui, c'est ça. En fait, il y a tout un réseau fluvial qui existe déjà entre Paris et Lille. Donc la première partie vers Compiègne, c'est le canal latéral à l'Oise. Là, on est sur une île donc, qui se retrouve à côté de nous. Un peu plus haut, il rejoint le canal du Nord. Là, le projet, c'est de faire un canal qui va être parallèle à tout ce réseau fluvial existant, qui est un réseau fluvial qui a été inauguré en 1965, donc il n'a pas encore 60 ans. Et donc là, l'idée de refaire un nouveau truc...
0: Plus large, hein, pour faire passer des bateaux, donc de 11 mètres de large, long comme deux terrains de foot. voilà.
12: C'est ça, c'est ce qu'on appelle des méga-barges avec un pousseur. Le canal du Nord actuel, il n'est pas fait pour accueillir des bateaux aussi larges. C'est des méga-barges qu'on trouve quasiment nulle part en France. Il y en a peut-être, je crois qu'il y en a sur le Rhône. peut-être un peu sur la Seine, mais c'est principalement des bateaux qu'on retrouve dans le nord de l'Europe. Aujourd'hui, nous, tout le réseau fluvial français marche avec deux types de porteurs. C'est des fraissinés, péniches de 350 tonnes, et les péniches du canal du Nord à 750 tonnes. Les méga-barges qui veulent nous faire passer, c'est des 4000 à 4500 tonnes.
0: Bien entendu, ce grand projet est inutile. Enfin si, il a une fonction, de ce que j'en ai compris, moi, c'est d'enrichir Bouygues et Vinci avec 10 milliards d'argent public. Est-ce que c'est trop caricatural, ce que je viens de dire?
12: Oui et non, en fait, parce que...
0: Alors, nos ricanes. Un peu, je rigole un peu.
1: Si tu veux, en fait, c'est que le canal, t'as les 10 milliards d'argent public, en fait, avec les questions, en effet, de financement de ceux qui vont construire le canal et tout ce qui va être à côté. Mais en fait, si tu vas plus loin, t'as aussi la question de l'agro-industrie. Du coup, t'as toute l'agriculture pesticidée. T'as aussi, notamment, des projets de méga-bassines, hein, qui sont du côté de la Somme, qui sont apportés.
0: Une méga-bassine, grande, m'a-t-on dit, comme 22 fois celle de Sainte-Soline. D'ailleurs, 65 hectares de surface, 42 mètres de hauteur pour retenir l'eau.
12: C'est tout le canal qui va être alimenté par cette méga-bassine, parce que c'est le point culminant, c'est le point de partage des eaux. La méga bassine, donc à l'Aisne, il va falloir remonter l'eau des deux côtés, donc en direction de Compiègne et en direction de Lille. Mm-hmm. Derrière, le but étant d'alimenter ces méga barges avec de la céréale. En fait, on s'attend à ce que derrière, il y ait la naissance et l'explosion de plein de méga bassines de taille comme celle de Sainte-Soline dans tous les alentours de la campagne de l'Oise et de la Somme à des fins agricoles pour pouvoir alimenter les chargements du canal.
0: Ces barges-là, elles seront donc pas tant conçues pour des containers, mais pour du vrac, des matériaux, des céréales, des cailloux.
1: C'est pour le BTP. Donc tu parlais de Vinci là, et Bouygues. Bah, typiquement, ça va leur servir à eux pour transporter leurs matériaux à exportation, du coup, et pour, en effet, pour les céréales. Le canal, ça va être une liaison entre Paris et le Benelux pour exporter et pour chuinter le port du Havre, en fait, notamment. Vu que c'est adapté que pour ces deux types de matériaux, les arguments de la société du canal Seine-Nord et des promoteurs comme Xavier Bertrand et compagnie, c'est de dire que ça permettra de baisser les camions. C'est le report modal. Et en fait, concrètement, c'est faux. Plusieurs universitaires le confirment.
0: Julien Gleguet, c'est Poumon.
1: Il fait le clown, juste derrière nous, du coup.
10: Les poulets en plein air. Les poulets en plein air. Les poulets en plein air.
0: Nous passons devant 5 gendarmes assez jeunes.
1: Plutôt sympathiques.
0: Oui, qui nous ont contrôlés très mollement et ont fait semblant de fouiller les sacs.
1: Voilà. Il faut remercier Bassine Non Merci, que Julien Le Guay représente, qui a été un des premiers soutiens du collectif Méga Canal Non Merci.
0: Attends, excuse-moi, c'est compliqué. Julien Le Guay raconte des bêtises en passant devant les gendarmes.
1: Il a cherché à expliquer aux gendarmes que les zones dans les champs qui nous entourent, qui sont oranges, en fait, sont liées à du glyphosate et qu'il faut qu'ils fassent attention et qu'ils ne restent pas trop longtemps parce que ça peut être dangereux.
13: Vous exposez votre santé au glyphosate, vraiment.
14: C'est très bien.
13: Ben non, mais c'est important que vous le sachiez.
14: Bien sûr.
13: On est soucieux de votre santé.
14: Comme
13: réciproquement.
14: Aucun problème.
13: Voilà, sérieusement, mais vraiment.
14: Oui,
13: et là, vous voyez toutes les maisons qui sont à côté, il y a des gamins et tout, et c'est glyphosate power, quoi. Là-dessus, il faut qu'on se retrouve. Là-dessus, il faut que vous changiez de logiciel. Il faut être avec nous, pas avec l'agro-industrie. Ben oui, vos gamins, quoi, les nôtres.
0: Donc Julien, là, t'as expliqué que si les terres sont oranges, là, c'est parce qu'elles ont été glyphosatées.
13: Le terrain, il est orange parce qu'il a été traité au glyphosate il y a moins de 48 heures. Donc en restant sous le vent, vous exposez votre santé. C'est à peu près aussi toxique que les lacrymos.
10: C'est reparti, tout ça la manif. Méga canal, ça va faire mal. Méga canal,
7: ça va faire mal.
0: Qui vous vendent pour ces 10 milliards de détournement d'argent public, c'est que oui, mais ça va faire moins de camions. Complètement faux.
1: C'est vraiment la base de la com actuelle. C'est-à-dire de faire passer des projets énormes, type la 69, type les méga bassines, type là, le canal Seine-Nord-Europe en l'occurrence, pour des trucs écolos. Alors qu'en fait, si on creuse un peu la boue, derrière, on se rend compte que c'est que de la connerie, qu'en fait, ça va servir des intérêts capitalistiques et ça va favoriser la destruction de l'environnement. C'est pas du tout pertinent. C'est vraiment un projet qui vient des années 70. Années 70, on n'avait aucune conscience du réchauffement climatique, des enjeux environnementaux, tout ça.
0: Ça va faire moins de camions, en fait, c'est pas vrai.
1: Mais non, c'est pas vrai.
12: Tu parlais de Bouygues, de Vinci et tout. On s'est rendu compte qu'en fait, ces deux boîtes de BTP qui d'habitude prennent les projets pour les construire, en fait, ont refusé ça parce qu'ils savaient qu'il n'était pas rentable. Et pour autant, c'est quand même eux qui vont être payés. Ces personnes-là, elles gagnent de l'argent à chaque litre de béton coulé. Donc en fait, ils n'ont pas forcément un intérêt personnel à ce que le projet voit le jour finalement, mais qu'en fait, le chantier continue d'avancer quoi qu'il arrive, parce que chaque jour passé à bétonner, ce sont les sous-gagnés en fait.
1: Il y a aussi un truc à dire sur Bouygues et Vinci, c'est qu'au départ, en fait, ils devaient financer eux-mêmes. Voilà, ils ont refusé de financer, en fait, au départ. C'était pas du tout sur des fonds publics, ça devait être sur des fonds privés. Et en fait, ils ont.
14: Quand ils ont vu que c'était pas rentable, ils ont dit non, ça ne nous intéresse pas. Exactement. Et Xavier Bertrand leur a dit non, vous inquiétez pas, c'est le contribuable qui va payer.
1: C'est Xavier et c'est Nicolas Sarkozy aussi, de 2008, qui a décidé de mettre un coup pour valider l'intérêt général du projet en tant que tel, en fait. Hein. Donc voilà, c'est un maillage. Emmanuel Macron, 2021-2022, a réaffirmé qu'il fallait faire les choses. Bien sûr, il y a Bertrand qui est dans l'histoire, qui utilise ça comme un argument dans l'idée de montrer qu'il est présidentiable et qu'il a son grand projet. Pour lui, ça prouvera qu'il peut être présidentiable ou qu'il peut faire partie du gouvernement. Là, je sais pas ce qu'il en est.
14: Oui, alors au moment où on se parle, là, après la phase biscornue, on est arrivé à la phase triscornue, hein, puisqu'on a appris dans la nuit que Sébastien Lecornu était reconduit à son poste de Premier ministre. Hein. Nous sommes le samedi 11 octobre.
1: Une de ses premières mesures, ça pourrait être d'arrêter le canal Nord-Europe et de favoriser les alternatives, comme par exemple le canal du Nord et le fret ferroviaire.
14: Il existe déjà des infrastructures, il existe donc déjà un canal, il existe depuis le 19e siècle des lignes de chemin de fer. L'intérêt capitalistique de ce truc, c'est quoi, à part enrichir Bouygues et Vinci?
12: Le transport routier, en fait, c'est pas du tout concurrentiel du transport fluvial en termes de délai. En fait, il faut 15 heures pour faire Paris-Rotterdam en camion, quand il faut 10 à 15 jours pour faire Paris-Rotterdam en bateau. Par ces délais-là, on voit tout de suite que c'est pas du tout le même type de matériaux, enfin, ou de transport de fret qui vont être sur ces bateaux. Ça va pas être du périssable, ça va pas être tout ce qui va très rapidement dans notre société. La fast fashion, le fait de se faire livrer par Amazon du jour au lendemain et ainsi de suite.
14: Tout le long de ces 107 km de grand canal inutile, là, il y aura aussi des ports desservis par des camions.
1: Tu lis les études de la société du canal Seine-Nord, ils tablent sur même une augmentation des camions, en fait, dans leur projet. En fait, ils disent que ça va faire baisser, mais en réalité, c'est un mensonge, parce qu'eux-mêmes, dans leur truc, ils disent que non, ça va augmenter. Donc, en fait, c'est de la connerie. Et bien sûr, tu rajoutes à ça que le canal, en fait, ne peut pas vivre sans les camions, puisque les camions vont venir et donner les marchandises aux ports francs. Et typiquement, dans les ports francs, il va y avoir quoi? Il va y avoir les Amazon, les compagnies qui vont être là. David Gaborio, là, un universitaire, qui a dit concrètement, le canal, ça va entraîner des emplois précaires, donc des emplois, en fait, qui vont juste appauvrir les gens, des conditions de travail qui vont être horribles, qui existent déjà. Et en fait, tout ce territoire-là des Hauts-de-France, on a l'habitude de nous foutre ça sur la tronchon-là. C'est à chaque fois, c'est que des emplois de merde, d'intérim. Ça va favoriser que ça, en fait, le canal. En fait, il est fondamentalement également irrespectueux à l'égard des habitants, habitantes de ce territoire. Concrètement, c'est un truc qui vient décider d'en haut. Les gens d'ici, ils ont toujours ça. On a toujours décidé d'en haut, dans le sens de la désindustrialisation. On exporte les entreprises et à la fin, qui c'est qui est sur les plates? C'est les gens qui habitent ici, en fait.
14: Ah, il y a une dame qui est sur le pas de sa porte qui applaudit. Madame. Bonjour Sylvie, je vous voyais applaudir le passage de la manifestation.
15: Oui, c'est génial, parce que là, c'est en train de tout esquinter, puis pour la faune, la flore, tout, quoi. Et puis, c'est chiant, quoi.
14: Donc vous avez bien compris que c'est pas un cadeau qu'on veut vous faire avec ce méga canal-là?
15: Ah, non, carrément pas, hein. C'est carrément pas.
14: Vous habitez là depuis longtemps,
15: Depuis 2014.
14: Donc voilà, vous tenez votre joli coin.
15: Oui, voilà, exactement. Oui. Puis là, c'est les bêtes qui vont morfler, tout ça aussi. Hein. Faut penser à tout ça. Hein.
14: Bonne journée à vous, merci.
12: Je suis très contente de voir les riverains et riveraines qui sont au courant et qui sont avec nous. Parce qu'en fait, on s'est rendu compte, par exemple, on a organisé toute une série de réunions publiques depuis plus d'un an, avec, je pense, une trentaine ou une cinquantaine de réunions publiques. Bon, déjà, on avait des pressions de la part des petites mairies qui elles-mêmes subissaient des pressions parce qu'on n'avait pas accès aux salles publiques communales, etc. Mais qu'en plus, très peu de riverains étaient au courant, en fait, de ce grand projet ou de ce que vraiment ça comportait dans ce projet-là. Et en fait, c'est aussi pour ça qu'aujourd'hui, l'objectif de cette manifestation, c'est de faire une manifestation festive où on va pouvoir aller parler aux riverains, aller parler à toutes les personnes qui vont être directement concernées, impactées par ce projet, et de pouvoir comprendre, en fait, et entendre un autre point de vue que celui de la société du canal.
14: Cette manifestation est-elle autorisée? Parce que j'ai vu quand même qu'il y a marqué les soulèvements de la Seine, les soulèvements de la Terre, les affreuses écoterroristes.
12: Eh oui, elle est autorisée.
14: C'est autorisé, on a le droit d'être là aujourd'hui.
12: On a contacté la mairie de Tourotte et il faut savoir que le maire de Tourotte est un des seuls maires qui est officiellement avec nous. La manif va se dérouler sur la commune de Tourotte et elle est autorisée. Le tracé est placé en préfecture. C'est pour ça que les flics nous encadrent. Tout est très légal et le but c'était ça, c'était justement d'amener avec nous tout le monde et puis de montrer qu'on était des joyeux lurons.
14: Voilà, une démonstration, tu disais joyeux lurons, fanfare, joie, musique.
12: C'est ça, on a des clowns, on a des fanfares. Il y a des enfants. Dans la manif, il va y avoir aussi un cortège qui est prévu pour les MINT, donc c'est les meufs intersexes, non-binaires et trans. C'est un projet en fait qui s'ancre aussi dans ce qu'on appelle la mondialisation, l'empire logistique. Donc c'est aussi d'associer avec ce projet écocidaire les luttes féministes, les luttes antiracistes. Enfin, aujourd'hui, il y a quand même quelque chose qui se passe à l'échelle internationale en Allemagne, en Hollande et en Belgique. Le port de Rotterdam est bloqué aujourd'hui et la Belgique se bat contre Stop Arming Israël. Parce que tous ces réseaux fluviaux et de transport, en fait, sont des réseaux qui alimentent par pièces détachées l'industrie de l'armement. On a vu le port de Fos-sur-Mer qui s'est insurgé contre la livraison de pièces pour les armes à Israël. Oui, exactement. C'est contre tout ça qu'on se bat, en fait.
16: Méga canal, on nous prend vraiment pour des cons. Encore un coup de capital.

0: Parce qu'il y a les berges qui sont en pente.
1: Et encore, regarde, il y a encore une dame qui fait coucou.
0: C'est 3200 hectares qui vont être artificialisés. Des portions d'oises qui vont être rebouchées, ça va être des terres agricoles qui vont être utilisées, ça va être des zones humides. Les zones humides, c'est les zones qui ont le meilleur, alors j'aime pas du tout ce terme de service écosystémique, mais pour autant, ce sont les zones qui stockent le plus de carbone. Et quand on sait le dérèglement climatique aujourd'hui, en fait, toucher des zones humides, c'est limiter tout ce qui est le stockage du carbone.
1: C'est encore là que l'eau est le mieux, eau dont nous sommes quand même composés à environ à 70%, hein, soit
0: oui,
1: dit en passant.
0: L'Oise est une rivière en fait qui a énormément de méandres, et en fait les rivières à méandres sont des rivières qui permettent en fait de tamponner les inondations. Si jamais là en ce moment par exemple du côté de Montmarc, ils ont rendu des bras morts en les fermant, et ils ont redessiné une Oise avec des tout petits méandres, on va se rendre compte dans 10 ans qu'à une grosse pluie centennale, d'un seul coup tout va déborder. Parce que ces méandres auront été fermés.
2: Il y a quand même des trucs qui se passent dans la région qu'il faut dire. Hein. Notamment, on a eu des inondations il n'y a pas si longtemps que ça, des côtés de Saint-Omer. Typiquement, l'artificialisation des terres engendrée par la politique de la région Hauts-de-France a été pointée là-dedans. Xavier Bartrand s'est exprimé là-dessus. Il a complètement nié la chose. Puis je tiens à rappeler une chose par rapport aux inondations, c'est qu'on n'est pas si loin que ça. On a un pays, l'Allemagne, qui a quand même vécu des inondations il y a plusieurs années, qui ont été meurtrières pour des mêmes raisons, parce qu'en fait, ils ont foutu, je ne sais plus le nom de la rivière, pareil, les bras morts ont été tués. Et derrière, ça a entraîné vraiment des morts. Hein. Donc on est en train de jouer, ils vont faire un truc énorme. Mais à long terme, on a des risques environnementaux et sur des vies humaines, en fait. Hein.
1: Il faut le pointer. En artificialisant les sols, l'eau qui, depuis des millénaires, s'infiltrait dans les sols, allait dans les zones humides, etc. Maintenant, elle glisse sur du béton et elle emporte tout sur son passage.
0: Et la solution proposée, c'est de faire des méga-bassines de part et d'autre des rivières pour pouvoir stocker l'eau l'hiver quand il y a des inondations.
1: Il suffisait d'y penser. Hein.
0: Et oui, tout est posé.
1: Ah, regarde, encore une dame qui fait coucou à sa fenêtre. Voilà, il y a un monsieur qui brandit le poing aussi. Voilà.
0: Pour parler des destructions, donc là, on a parlé des 3200 hectares de terre qui vont être artificialisées.
1: Avec toute cette terre, on peut nourrir, je sais pas, un demi-million de personnes, je crois. Quand je dis terre nourricière,
0: ouais.
1: On se prive aussi de nourriture quand on bétonne.
0: Il faut savoir que la nourriture ici dans les Hauts-de-France, elle est beaucoup exportée, mais c'est de la nourriture quand même, évidemment. Ouais. C'est aussi 10 fois le tunnel sous la Manche en termes de volume de terre excavée. Et après, si on regarde les espèces, on porte un recours juridique qui a été déposé au tribunal administratif d'Amiens.
1: On a vu à Sainte-Soline, par exemple, c'est cet oiseau loutarde canepetière qui a permis d'entraver et de rendre illégal notamment ces projets méga. Il y a encore un monsieur qui fait ouais, qui nous salue de la tête en passant.
3: Voilà.
4: Vous pensez quoi du canal ?
1: Voilà, donc le monsieur, il veut pas du canal, il l'a dit très clairement.
2: Depuis tout à l'heure, on croise que des riverains et riveraines qui marquent leur opposition. Hein. Ah, c'est tous les gens qui ont globalement l'Oise sous les yeux, là.
1: Encore une dame qui nous fait... Bonjour madame, vous serez à la manifestation tout à l'heure ?
5: Oui, je serai là. J'y étais déjà hier soir là-bas, donc oui, j'ai pris les infos.
1: Alors, à tout à l'heure.
5: À tout à l'heure.
1: Cette dame vient de confirmer l'odieuse propagande éco-terroriste que tu viens de délivrer. Non. Vous avez des complices partout, hein.
2: Visiblement pas. C'est un réseau de résistance, voilà comment on appelle ça. Nous.
1: Et on parlait de... C'est combien d'espèces impactées? C'est peut-être aussi par là que des recours juridiques.
0: Donc ils ont sectionné le projet comme si c'était des travaux différents. Donc les 107 km ont été séparés en 4 portions. Poser des dérogations d'espèces protégées, c'est en fait une dérogation de destruction d'espèces protégées parce que menacées d'extinction. Il y a une dérogation d'espèces protégées pour une 150aine d'espèces, végétales, insectes, oiseaux, mammifères. On s'est rendu compte que c'est plus de 340, donc le double d'espèces qui sont menacées et qui n'ont pas été prises en compte dans la demande de dérogation, qui n'ont pas les enjeux réels de leur impact en fait sur ces spécimens, sur ces individus, sur ces habitats également. C'est aberrant en fait, enfin, de 340 espèces, c'est une destruction donc d'espèces qui sont de plus en plus rares sur le territoire. Le territoire du Nord a été énormément artificialisé ces dernières années, ces dernières décennies. Et donc aujourd'hui, les bords de l'Oise, ce sont les derniers refuges. On a énormément de zones d'arrêt pour les oiseaux migrateurs, par exemple. Impacter ces zones-là, c'est impacter les rares spots d'arrêt de ces oiseaux migrateurs qui sont en capacité de voler sur des milliers et des milliers de kilomètres sans s'arrêter. Et où, par exemple, l'Oise, juste avant la Somme, sont les derniers refuges d'arrêt avant de remonter dans le Nord ou de descendre en Afrique.
1: Voilà, invoquer qu'il y a des espèces protégées qui seraient impactées par ce projet, est-ce que ça peut entraver d'un point de vue judiciaire cette méga horreur?
0: On l'espère vraiment. C'est comme ça qu'on arrive à faire chaque lutte. Donc,

0: Donc, il y a eu Notre-Dame-des-Landes initialement avec le Triton. Il y a eu de Sainte-Soline avec l'Outarde Canepetière. Il y a eu la 69 sur lesquelles il y a les nidifications de mésanges bleus. Mais on se rend compte que, en fait, juridiquement, ils essayent de diminuer, en fait, le pouvoir qu'on peut avoir avec ces recours environnementaux. Maintenant, il faut aussi qu'on se batte et qu'on permette aussi à toute la mobilisation, toute la population locale, en fait, de se mobiliser avec nous, parce que je pense que c'est un combat multiple qui peut permettre de faire annuler ce projet.
1: Question des espèces, là, il y a un recours qui a été posé, hein, un recours juridique, un recours qui a été posé en 2024 par les deux assos, donc il y a Nord Nature Environnement et il y a Association Protection du Territoire Senesco. C'est les deux assos qui ont posé le recours. Le recours, notamment, il se base sur la remise en cause de l'intérêt environnemental du canal Seine-Nord-Europe. Cet argument-là, il a été utilisé contre la 69. En première instance, il a été accepté et validé. Déjà, les juges sont en train de changer. Ils commencent tout doucement à prendre en compte ces questions-là. Ce que font les travaux comme ça, les grands projets, c'est la stratégie du fait accompli, c'est-à-dire de faire travaux en attendant qu'on fasse les recours, et paf, à la fin c'est fini, donc le juge dit que c'est égal, mais en fait en réalité, le machin existe déjà. Donc c'est ce qui s'est passé par exemple du côté de Strasbourg avec le contournement de la métropole.
2: Mais c'est pas toujours facile, la D924 dans l'Orne, la RN88, la 69, ils bétonnent, ils y vont à fond, avec un peu de chance de leur côté, si j'ose dire. Il n'y aura pas d'opposants, il n'y aura pas de citoyens et de citoyennes qui s'y opposeront et qui feront des recours. Et puis on a des situations comme la 69 où finalement le tribunal administratif de Toulouse dit à un moment, bah non, en fait, cette autoroute est illégale, mais trop tard, elle est faite.
1: Non, mais c'est incroyable, il y a quand même eu un appel. Après, ils auraient pu suspendre les travaux, ils ne l'ont pas fait, en fait, validé du coup par les pressions du gouvernement. Et en plus, derrière ça, ils ont même fait des travaux de nuit pour accélérer les choses qui n'étaient pas du tout encadrées par l'arrêté en fait préfectoral. Donc ils sont dans une illégalité totale. Voilà, pour finir au niveau de la 69. Et concrètement, à chaque fois on est là, tu sais pourquoi la stratégie, en fait, l'idée c'est au moins pour le canal Seine-Nord, Europe, c'est de déjà le visibiliser, parce que médiatiquement et politiquement, on n'en parlait pas jusqu'à présent. Ce week-end-là, ça commence parce qu'il y a tous les camarades ont fait un travail vraiment de visibilisation sur le terrain, mais également dans les médias. Et là, ce week-end-là, l'idée c'est d'enfin mettre le canal au centre de l'attention, que ça soit médiatique. C'est quand même 107 km de long, c'est quand même un truc énorme qui va balafrer toute la région et qui va avoir des impacts socio-économiques et environnementaux énormes. Donc du coup, on est là-dessus. Et la stratégie, c'est aussi en tout cas d'essayer de que ça coûte plus cher, parce qu'en le visibilisant et en tout cas en mettant de l'incertitude ou des peurs, et bah du coup, ça va coûter plus de fric, ça va leur faire mal déjà. L'argent, c'est un peu le nerf de la bataille dans l'histoire.
2: Hein. Revenir sur un point que tu mentionnais à l'instant, là, les vilains éco-terroristes, genre ceux de Sainte-Soline ou de la 69, il s'avère que les tribunaux administratifs leur donnent raison. Donc en fait, les affreux éco-terroristes la défendent, le droit.
1: Dans l'anticipation, en réalité, parce que c'est extraordinaire, il a fallu tous ces combats-là.
2: Si les zadistes m'entendaient dire qu'ils défendent la loi et le droit, ils seraient pas contents.
1: En tout cas, voilà, la question environnementale, elle entre dans plus en plus. En fait, elle existait déjà, hein, parce qu'il ne faut pas oublier qu'au niveau de la Constitution française, on a la Charte de l'environnement qui date de 2004 ou 2002, même, qui est vieux, en fait. Et du coup, ils ne voulaient pas l'appliquer juste à maintenant. Et ça y est, là, ils se réveillent sur des questions, notamment le Conseil constitutionnel, sur, par exemple, la loi du plomb. Et ça y est, ils sortent ça du bois, la Charte de l'environnement, alors que c'est un truc qui existe. Là, et donc, en fait, c'est toutes les pressions des luttes, typiquement sur le terrain, comme celle d'aujourd'hui, qui poussent, en fait, les pouvoirs publics à prendre ça un peu en compte, en tout cas, à commencer, parce que c'est vraiment pas parfait. Hein. Voilà un peu l'intérêt des luttes comme ça, locales et de ce genre-là.
2: Tellement beau ce coin. On est passé devant des maisons qui ont tellement de cachets. C'est tellement charmant. On a envie de tourner un film de Marcel Carné ici.
0: Là, on longe le canal latéral à l'Oise. Si tu regardes sur le côté, il y a déjà tous les ports existants et toutes les entreprises qui ont des infrastructures qui étaient déjà prévues pour les chargements sur les péniches. Et donc, en fait, entre Longueuil-Annel jusqu'à Noyon plus loin, tout le long de ce canal latéral à l'Oise, toutes ces entreprises existent. Si demain le canal se retrouve de l'autre côté de cette île, ils vont devoir reconstruire. Donc on parlait des ports tout à l'heure. Ces ports existent aujourd'hui, mais en fait, ils ne seront plus au bon endroit. Et ces entreprises non plus. En fait, si on regarde toutes les conséquences et tout ce qui se répercute en fait à côté, c'est énorme. Et ça, c'est aux collectivités territoriales de les payer. Rino te parlait en fait de ces 10 milliards de financement de ce canal-là. Mais en fait, à un moment, on a commencé à estimer à 12, 15 milliards.
2: Ah, mais parce que ces trucs-là, ça coûte toujours plus cher à l'arrivée.
0: Exactement.
2: Qu'à voir Flamanville, par exemple.
0: Ça va doubler, tripler. Ouais. Mais c'est surtout que sur leur budget, ils ont retiré les ports. Et les ports sont à la charge des collectivités territoriales. Quand on regarde aujourd'hui les 10 milliards, les 8, 10 milliards proposés par le canal, ils se réservent bien de le dire, parce que là, je pense que l'Union européenne serait en droit de refuser de financer ça, parce qu'ils ont déjà du mal à financer leurs 5 milliards. Alors 10 milliards, ils n'y arriveraient pas. Si on regarde ce que ça va coûter réellement, concrètement, à la totalité, en fait, c'est beaucoup plus. Parce que c'est quand même des infrastructures qui vont voir le jour et qui vont être payées par le contribuable.
1: Le plan d'économie de Bayrou, c'était 40 milliards. Hein. Ouais, là, ouais. On parle de 10 milliards. C'est pour dire que c'est un quart du plan d'austérité de Bayrou et possiblement le Cornu, là, bientôt. Mais voilà, en tout cas, il y a quand même des proportions à voir. Et il y a un truc aussi qu'il faut pointer, c'est qu'il y a aussi un projet qui, non dit, mais qui s'appelle le projet Mageo, qui est celui de reconditionner la Seine pour la relier, en fait, jusqu'à Compiègne. Et ça, concrètement, il n'est pas financé, là. Refusé, le Parlement n'a pas encore donné les sous. Donc, concrètement, en fait, on est sur un truc énorme, en fait, financièrement. On parle de 10 milliards, mais on est peut-être à bien plus. Et donc, il y a vraiment, en guise sous roche.
0: Le méga canal sur lequel on se bat aujourd'hui, qui s'arrête au Bonchel au Bac, qui est vers Cambrai, c'est mise au grand gabarit. Elles arrivent jusqu'à Lille et ça va rejoindre Dunkerque. Et là, c'est des mises au grand gabarit de chaque écluse. Et en fait, ces écluses-là non plus ne sont pas prises en compte dans le méga canal. Là, quand on parle des 10 milliards, c'est que pour les 107 km. Il y a aussi la mise au grand gabarit de l'Oise, Mageo. Il y a aussi la mise au grand gabarit de toutes les écluses dans le nord de la France. Quand les gens me disent, mais pourquoi t'es contre le méga canal? Et là, je suis là. Mais en fait, il y a tellement d'arguments, en fait, que ce soit la question de l'emploi, la question environnementale, la question des finances, la question des mensonges politiques, le fait de la géopolitique locale aussi. Eux, ils veulent passer là pour arriver par le port de Dunkerque, mais qu'on se rend compte que c'est vraiment pour squeezer complètement le port du Havre. Et on parlait tout à l'heure du port de Fos-sur-Mer. Le Havre et Fos-sur-Mer sont les deux syndicats de dockers qui font vraiment la pluie et le beau temps dans les mobilisations publiques. On a vu ça pendant les Gilets jaunes. Retirer le passage par le Havre, c'est aussi mettre en concurrence en fait les dockers. Vous n'êtes pas content, vous voulez tout bloquer, bah c'est pas grave, on passe plus chez vous et on ne vous donne plus de travail. C'est tellement d'arguments, c'est une palette, un éventail énorme d'arguments qui fait que je ne sais plus pourquoi dire que je suis contre.

0: Bonjour Marmotte.
1: Bonjour.
0: Bonjour Belette.
2: Salut, salut.
0: Donc vous êtes venue en famille. C'est épouvantable, le rassemblement de très dangereux éco-terroristes. Vous n'avez pas hésité à venir avec vos enfants qui ont quel âge?
1: Des 4 petits. 9 ans.
0: Je crois que je vais appeler les services sociaux pendant cette interview. C'est honteux.
3: Bah en fait, la honte, elle doit changer de camp. La honte, elle doit être pour eux. Les projets qui sont complètement à se taper la tête par terre, faire un méga canal qui détruirait des zones humides où il y a encore de la biodiversité et de l'eau. Surtout l'eau qui est un bien commun. Et certains veulent se l'approprier. C'est ça une folie. Et c'est malheureusement pour le futur de nos enfants, on s'inquiète aussi. Donc on trouve ça au contraire totalement cohérent de venir avec eux pour empêcher ce genre de projet, quoi.
0: Oui, mais enfin, vous avez un mauvais esprit. Ça va faire de l'emploi. C'est important pour les enfants, l'emploi.
1: Il suffit de travailler moins tous et puis on a tous de l'emploi.
3: Et puis l'emploi, faut qu'il ait du sens. Si c'est l'emploi détruit notre environnement et ce qui nous permet de vivre, y a un problème en fait, on va en contradiction. Donc c'est là qu'il faut qu'on sonne l'alarme et qu'on dise non, on prend pas le bon chemin, faut prendre un autre chemin. Parce que là on prend l'eau, si on fait un mauvais jeu de mots, quoi.
0: Il y a déjà de la présence policière quand même sur ce cortège.
1: S'il y a vraiment un danger, on s'écarte, ils nous laissent passer, oui. Avec des enfants en général. Il n'y a jamais eu de problème en tout cas.
3: Et puis le danger, du coup il vient d'eux, parce que là c'est eux qui ont créé un petit peu de tension. Déjà,
0: les enfants.
3: Les gendarmes. Un de nos enfants qui est déjà un petit peu inquiet du coup de cette présence, alors que s'ils n'étaient pas là, en moins de grandes démonstrations de force, ils ne seraient pas aussi inquiets. Et ça crée du stress, je pense, même chez les adultes, de la tension. Ils nous ont arrêtés quelques minutes pour dire qu'ils nous arrêtaient, on ne sait pas pour quelle raison. C'est ça qui crée de la tension. Alors nous, on reste pacifique, il n'y a pas de souci, mais voilà, ça crée tout de suite sortir la grosse artillerie, les gros boucliers, les gros casques. Bon, tout de suite, ça crée un climat qui n'est pas agréable alors qu'on vient pacifiquement, et on trouve ça dommage en fait. Pour nous, ce n'est pas les manifestants qui créent ce climat-là, quoi, et les manifestantes.

0: a deux chevaux là, de la garde républicaine, qui nous barre la route et le chef Keuf ne veut pas nous dire ce qui se passe pour le moment, mais il dit qu'on repartira, voilà.
1: Libérez les chevaux!
2: Les chevaux!

0: Bonjour Marcus.
1: Salut.
0: Dans cette manifestation, donc il y a deux chevaux là qui ont arrêté quelques minutes le cortège. Deux chevaux avec des policiers, ils vont être dessus quand même. Hein. Et je tombe sur toi, donc avec ce drapeau, il y a marqué quoi dessus ?
1: Les Amis de la Confédération Paysanne. C'est une association nationale depuis 22 ans maintenant, avec pas mal de groupes locaux aussi, qui trouvent beaucoup de nouveaux adhérents depuis Sainte-Soline 2023, à vrai dire, où les Amis de la Conf ont réussi à communiquer puis à s'affirmer sur le soutien à l'agriculture paysanne, c'est aussi contre les méga-projets.
0: Je m'excuse, on interrompt cet entretien parce que les deux chevaux avec les policières montées dessus rebloquent le cortège.
1: Et ils sont assez sensibles au cortège de tête, les chevaux. Avec la mule du Poitou en tête de cortège d'ailleurs.
0: Ça sert à rien de bloquer les gens, cette manifestation, elle est autorisée et...
1: Temporisée sans doute, faire monter la tension, je ne sais pas, mais...
0: Et donc du coup, toi tu n'es pas exploitant agricole, sinon tu serais directement à la conf.
1: Exactement.
0: Pardon, tu n'es pas paysan.
1: Effectivement, les Amis de la Conf, un des moteurs de la création, c'était aussi de dire, suite à la vague internationaliste et altermondialiste, où la conf a été visible en créant attaque, en étant au sommet de Seattle, démontage de McDo, etc., beaucoup de citoyens disaient « Mais on veut être membre de la Confédération Paysanne !» Mais non, vous n'êtes pas paysan, vous n'êtes pas retraité paysan, vous ne pouvez pas être membre de la conf. Donc, les Amis de la Conf s'étaient trouvé une voie civile et non syndical, mais pour défendre le même projet.
2: On est là ! On est là !
3: Midi, ce samedi 11 octobre à Longueuil-Annel, le cortège arrive sur une esplanade en bord du canal latéral à l'Oise. Point de départ de la grande manifestation prévue l'après-midi, mais pour l'heure, c'est pique-nique. Et la super cuisine du camp a confectionné une montagne de sandwichs, des wraps et du café qui attendent sur des tables à prix libre. Pique-nique sous forte surveillance et tension policière. Une cinquantaine de gendarmes va s'inviter au déjeuner.
0: Bonjour Jean-Michel.
4: Bonjour.
0: Je t'ai repéré parce que tu as ce drapeau de la Confédération Paysanne.
4: Oui. Eh oui, je suis un vieux paysan en résistance au modèle de Milan.
0: Tu exploites toujours ton...
4: Oui, je suis en réflexion sur la transition hein, et on réfléchit à un modèle coopératif pour transmettre notre outil de travail, pour ne pas répéter ce que j'ai fait pendant 40 ans, quoi, 50 ans même bientôt.
0: Qu'est-ce que tu as fait il y a 40-50 ans ?
4: Ben, je me suis installé. J'ai enrichi le banquier comme tous les paysans. J'ai failli disparaître parce que j'ai été paysan en difficulté et les rencontres m'ont fait me révolter, quoi. Donc, à un moment donné, j'ai accusé le Crédit Agricole de ma difficulté et les juges m'ont donné raison. Donc, j'ai honoré mon plan qui était sur 14 ans. Je suis toujours paysan. Ma fille s'est installée. Nous avons actuellement 3 salariés en CDI qui sont des migrants à qui on a fait avoir des papiers par le biais du travail. On pratique l'agriculture paysanne biologique, hein. On a planté 6 km de haies, on cultive la biodiversité.
0: T'es pas de l'Oise ?
4: Ah non, je suis pas de l'Oise, mais je suis pas très loin du canal, parce que le canal, il vient dans le nord, hein, 107 km. Moi, je suis à 20 km du canal, quoi. Demain, je devrais témoigner en disant le modèle industriel de l'agriculture est tout à fait comparable au modèle industriel de la batellerie, où on veut aujourd'hui, pour accélérer les flux, pour faire venir des vêtements de Chine jusqu'à Paris, en passant par Rotterdam, il nous faut accélérer ce processus, hein. Et nous, ce qu'on constate en agriculture, l'accélération du gigantisme a fait disparaître tous les paysans. Moi, quand je me suis installé en 83, il y avait 1,6 million de paysans. Aujourd'hui, il y en a 400 000 et 200 000 dans 10 ans et tout va bien.
0: Et les jeunes n'arrivent pas à accéder à la terre. Et par contre, les fermes-usines, elles y arrivent.
4: Ben, le problème, c'est le modèle agricole et le modèle aussi dans les écoles. Quoi, hein. Je veux dire, aujourd'hui, on est absolument formaté sur ce qu'il faut mettre en place, comment il faut faire. Et quand tu es jeune et que tu pars dans ce modèle-là, tu changes pas d'orientation si t'as pas réfléchi avant, en claquant des doigts, quoi. Hein. Quand t'es engagé dans un processus d'endettement, eh ben, tu fermes ta gueule et tu bosses, quoi. Hein. Et t'as plus que ça à faire. Et puis, on t'amène toujours des solutions en disant ça, c'est la solution. Plus de produits chimiques, plus de mécanisation. Et puis, t'y crois parce que tout le monde, tes copains font comme ça, tout le monde fait comme ça. Et s'il faudrait fermer les écoles agricoles pour les réintégrer dans le système général. Et avoir dans le système général une option agricole pour au moins que les fils et les filles de paysans arrêtent de copuler ensemble, quoi, hein, et de savoir ce que c'est que le monde ouvrier, qu'est-ce que c'est que la société dans laquelle on vit, quoi. Apprendre un peu que notre projet, il s'inscrit bien dans un projet de société et qu'on n'a pas à faire tout et n'importe quoi.
0: Dans cette agriculture industrielle, finalement, le paysan, la paysanne devient un employé des marchands de machines, des marchands de chimie.
4: Moi, j'ai passé ma vie, et mon père a passé sa vie à rembourser le Crédit Agricole. On n'a fait que ça. Alors le Crédit Agricole, ben, c'est l'endettement qu'on a effectivement avec la mécanisation, la robotisation, les produits chimiques. On paye et on n'est pas sûr de ce qu'on va récolter.
5: Nous proposerons à la tenue d'un bal masqué. Les forces de l'ordre nous proposent plutôt un bal masqué. Au bal masqué, ohé, ohé. Y'a que des condés. Et le postal s'arrêtait, ohé, ohé, de taper, taper, taper, taper, taper.
0: C'est vraiment compliqué de travailler quand il y a Julien Leguet avec un mégaphone. Ah.
4: Et aujourd'hui, il y a plein de jeunes qui voudraient rentrer dans le métier. Il y a une réalité, c'est qu'à un moment donné, c'est pas seulement du rêve ou de l'envie, c'est qu'il faut en vivre, il faut manger, quoi.
0: Mais déjà,
4: il
0: faut pouvoir accéder à la terre.
4: Les communes possèdent du foncier. Il y a toute une réflexion au niveau des communes, de gens qui disent, ben, ça serait bien qu'on ait un petit maraîcher. Le problème du petit maraîcher, c'est de quoi il va vivre, quoi. Hein. Et que pour qu'il vive, il faut qu'il y ait une prise de conscience sociétale de où je vais acheter mes produits, quoi. Hein. C'est pas de dire, on veut, les petits paysans, les ceci, les cela, mais comment nous, société civile, on s'engage à les faire vivre. Parce que, à un moment donné, il faut qu'ils vendent leurs produits, il faut qu'ils arrivent à le vendre. C'est déjà compliqué à produire.
5: Il n'y a pas de malentendu, hein. C'est pas une période de flottement. C'est bien le point pique-nique. Tout est à prix libre, la bouffe, le café, etc. Et c'est comme ça qu'on autofinance la lutte. Et c'est l'occasion de faire un tonnerre d'applaudissements pour nos camarades des cantines qui, une fois de plus, nous régalent. Et pour les remercier, on peut peut-être chanter ensemble le bal masqué. En bas.
6: Au bal masqué, ohé, ohé. Y'a que des condés.
5: C'est comme ça qu'ils justifient la tension sous le pont. Il voulait pouvoir contrôler l'identité des camarades masqués. Il a fallu leur expliquer que certains d'entre nous toussaient et avaient le Covid et leur rappeler qu'il n'y a pas si longtemps, on nous imposait d'avoir des masques sur nous. Ça leur tient à cœur que nous soyons démasqués.
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0: Il est prévu que tu prennes la parole demain dimanche, Jean-Michel.
4: Ouais. Modestement, je viens témoigner de mon vécu de résistance, quoi. Hein, de faire le parallèle avec ce qui se passe pour le canal. C'est du cinéma, ça. Hein. C'est, on nous raconte des histoires, puisque j'habite une plaine céréalière. Hein. Tous les transports qu'il y avait en voie ferrée ont été fermés pour les remplacer par des transports en camion, quoi. Hein. Il existe un canal et que ça coûterait beaucoup moins cher de le restaurer. Hein.
0: 3 milliards d'euros, je crois, sur tout le réseau national.
4: Tout le réseau national. Aujourd'hui, en consommation d'eau, les chiffres ont été donnés par la FDSEA parce qu'on a des copains qui sont paysans, notamment, je pense, à Yves Courteau, dont la ferme va être coupée en deux au pied de sa ferme. Hein. Et donc, il est à la Chambre d'agriculture pour la FDSEA et il se rend compte qu'aujourd'hui, la consommation d'eau du canal et de la méga-bassine qu'ils vont créer, c'est la consommation de l'irrigation des paysans pour le Nord et pas de Calais. Donc, c'est un argument de dire l'eau qu'on mettra dans le canal, on ne mettra pas pour pousser des légumes, entre autres. On est une région riche en production de lin. Le lin, c'est les vêtements. Le chanvre, c'est les vêtements. On fait une matière première de qualité qu'on exporte en Chine. Et ça revient par le port de Rotterdam en conteneur pour alimenter les grands magasins à Paris. Quoi. On pourrait tout à fait penser que le travail qu'on fait là, de production de matières premières, il pourrait être travaillé localement. Parce que là, on crée de la richesse.
0: L'emploi, donc.
4: Mais bien sûr.
5: Regardez la joie non feinte de 4 RT qui se retrouvent au bord de l'eau.
0: Julien est en train de décrire l'activité de 4 hommes qui sont le long du canal. Il a parlé de RT, donc maintenant on ne dit plus renseignement général, on dit renseignement territorial.
5: Là vraiment, ils sont fin heureux. La période d'accouplement est passée. Hein. Faut venir au printemps. Ils sont en mode territorial afin de définir leur stratégie hivernale. Ces animaux sont grégaires en hiver. Si vous écoutez bien, vous entendrez des petits ronds. C'est comme ça qu'ils se repèrent entre eux, qu'ils s'identifient. Voilà.
0: Donc, en fait, ces 4 personnes en civil là-bas, décrites par Julien à l'instant, sont des policiers en civil qui nous observent de loin.
4: Simplement pour finir sur l'accessibilité des produits qui coûteront plus cher, c'est la rémunération du travail des gens, quoi. Si t'as pas de sous, tu peux pas acheter, donc t'achètes ce qui coûte pas cher, quoi. Globalement, le débat qu'il y a hier sur la justice fiscale, il y a de l'argent dans cette société, énormément d'argent. Le problème, c'est de travailler à la répartir pour que chacun puisse. Alors, plus courir à se changer tous les jours, mais avoir des vêtements de qualité qui coûtent un certain prix parce qu'ils ont payé le travail. et que les gens qui travaillent devraient pouvoir se les acheter parce que leur rémunération devrait être largement augmentée.

0: C'est vrai qu'il y a un certain nombre de volatiles qui ont échappé de la volière. C'est assez impressionnant le dispositif. Et en plus, ils n'ont pas mis leur maillot de bain. Et ils avancent dangereusement vers nous. Mais quel est leur projet hasardeux? Alors, ils ne sont pas casqués. Une
1: dizaine de policiers avancent vers le lieu du pique-nique.
0: Alors, il y a un petit café pour tout le monde. Hein. Si vous voulez boire du café, il faut venir le corps nu. Vous ne pouvez pas venir dans cette tenue, cette posture. C'est pas comme ça qu'on va vous offrir le café, bien sûr que non.
1: Une cinquantaine de gendarmes fait irruption sur le lieu du pique-nique.
2: C'est une manifestation autorisée, le point de rassemblement il est autorisé. Il y a un copain ici.
1: Les gendarmes ont embarqué un manifestant.
0: Nous sommes sur une manifestation autorisée. Votre métier, c'est le maintien de l'ordre public, c'est pas la création de tension. Et nous cherchons à avoir dans la chaîne de commandement la personne qui vous a donné cet ordre-là, auquel vous n'êtes pas obligé d'obéir, évidemment, puisqu'il s'agit d'un ordre illégal. Donc où est la tête de commandement? Sachez que là, leur truc, c'est de contrôler les gens qui sont masqués, c'est ça leur lubie. Donc on vous rappelle également que nous, parmi nous, il y a des gens qui ont le Covid. Et ça peut être aussi une des raisons pour laquelle ils sont masqués. Non, vous n'allez interpeller personne, là. C'est impossible. Vous connaissez la désescalade? Et là, en fait, l'inverse. Non, c'est hors de question. Nous sommes sur une zone de parking. Nous sommes 300 et vous allez créer de la tension. La doctrine dominante, c'est la désescalade, pas la création de tension. Qui est le chef? Est-ce que vous êtes gradé? Justifiez la manœuvre. Vous pouvez noter également qu'un certain nombre d'entre vous n'ont pas de RIO visible. Vous êtes hors la loi, là.
3: Évitez de nous toucher, monsieur.
0: Oui, je vous touche pas. Vous non plus, évitez de me toucher.
1: Le RIO, c'est le numéro d'immatriculation des policiers et des gendarmes.
0: Vous êtes hors la loi. Vous n'allez pas nous interpeller sans RIO. On doit nous aussi pouvoir vous identifier, reculer, allez vous mettre en RIO, ensuite on discute.
4: Donc le rassemblement a été déposé en mairie, accepté par la gendarmerie. Donc là, on a le droit d'être sur le terrain là, et donc là ce que vous créez c'est seulement un sentiment de fébrilité pour tout le monde, et pour nous on ne se sent pas safe, et pour vous. Donc s'il vous plaît, si vous pouviez demander à vos supérieurs de reculer et de détendre l'atmosphère. On peut appeler la mairie de Tourotte si vous voulez, on peut appeler le maire, monsieur Carvalho, il va vous dire que le rassemblement a été déclaré et autorisé. Ça attend tout le monde. Monsieur, vous pouvez demander à vos supérieurs si vous pouvez vous reculer.
5: Des sandwichs sans poulet.
1: Christian Legay est en train de parler avec des gendarmes.
6: Non. Il y a une pression que vous avez exercée pour créer l'incident. D'ailleurs, vous n'êtes pas identifiable correctement.
4: Qui par ailleurs, l'ANAS est interdite.
6: Est-ce que vous voulez que la prochaine fois, les manifestants soient le corps nu et vous bien habillé, avec grenades, etc., bien protégé? Encore, vous n'êtes pas encore en tenue de combat, mais peut-être que dans l'après-midi, vous aurez l'intention de le faire. Hein. Et nous, tout nus. Même pas masqué par rapport au gaz que vous nous balancez sur la tronche. C'est pas l'exercice de la liberté ni de la loi, ça. Et vous le savez, or, vous êtes normalement formé au respect de la loi et de l'ordre. Pas comme provocateur de désordre. Vous êtes pire que des black blocs, là, dans vos comportements. Ce qui est plus grave, c'est sur ordre. Mais rappelez-vous qu'on a aussi le droit de désobéir. Dans les années 40, des gens comme vous se retrouvaient à faire les pires saloperies qui soient. Faites attention de ne pas être engagé par vos supérieurs dans ce type de comportement. Merci de votre écoute.
0: C'est pas compliqué, hein, pour les reconnaître. Plus ils ont de barrettes, plus c'est des chefs. Donc 3 barrettes, c'est capitaine, voilà. 4 barrettes, on va être sur du lieutenant, du colonel. Mais là, le plus gros boss, c'est lui. Et donc, il vient nous dire que ben, les masques FFP2, c'était OK, parce qu'en effet, il y a des enjeux en termes de Covid qui sont encore présents sur la zone. Et à ce titre-là, on doit pouvoir manifester dans un contexte délicat sur le plan de la santé. Donc, maintenant que le problème est réglé, nous allons vous demander, afin de pouvoir déjeuner en toute paix et afin d'en faire redescendre les tensions, de retourner à votre camion ou de succuler au sandwich triangle vous attendent.
7: Et vous n'avez pas le droit de fouiller les sacs. Mais on rappelle que la manif est autorisée.
8: Le trajet de la manif, il est compris dans l'arrêté préfectoral.
1: Donc voilà, la cinquantaine de gendarmes refluent.
0: Si vous venez le corps nu, si vous venez désarmé, on peut pas le café. On le croit, on le croit.

0: supprimée. Donc on s'est arrêté le long du canal là, pour cette pause pique-nique. Et une cinquantaine de gendarmes sont arrivés en rang pour nasser, si j'ose dire, le pique-nique.
1: Vous voulez contrôler les personnes masquées. Les personnes se sont rassemblées pour protéger les personnes masquées, pour éviter qu'elles se fassent contrôler. Et au-delà de ça, même emmenées en garde à vue, bah, ils se sont mis tout autour de nous et il y a eu en effet une masse. Ce qui s'est passé est complètement illégal parce qu'en fait ils sont en dehors du périmètre de l'arrêté, donc ils n'ont pas le droit de contrôler comme ils ont fait. Donc on a réussi tant bien que mal à essayer d'avoir un espèce de mini-accord autorisant les masques chirurgicaux. En effet, il faut dire qu'il y a plusieurs personnes qui ont le Covid, donc voilà, mais en effet là on a une tentative de coup de force un peu autoritaire en dehors de la légalité, d'essayer de choper des gens, de les contrôler, mais peut-être même de carrément les emmener en...
0: Certains de ces gendarmes, enfin ceux que j'ai pu observer, n'avaient pas de numéro d'identification.
1: La question des réos, là, c'est toujours ça, ils le mettent jamais en réalité.
0: Ces gendarmes reprochent le fait qu'il y ait des gens masqués, donc non identifiables, mais ils sont eux-mêmes pas identifiables
1: c'est
0: non
1: ça,
0: plus.
1: C'est ça. Non mais de toute façon, après, les gendarmes, globalement, ils représentent l'État, donc ils en ont rien à faire. Ils considèrent qu'ils ont tous les pouvoirs. En tout cas, voilà, oui, on a bien vu là, une action qui est complètement illégale. C'est dans un moment où on mange tranquille, il n'y a aucune violence. Là, je ne comprends pas trop.
0: Je sais pas, c'est peut-être des wraps contondants et des cafés de destruction massive, non ?
1: C'est peut-être ce qu'ils n'ont pas aimé, c'est que des wraps sans poulet, du coup. La manif n'est même pas partie, il est bientôt midi, la manif elle part à 14h. Donc c'est que le début quand même, on a eu des chevaux, le chemin de halage.
0: Deux policières sur des chevaux ont bloqué le cortège.
1: Surtout qu'avec des chevaux qui avaient peur en fait, les pauvres bêtes. Hein. Si on avait un cheval qui ruait ou quoi que ce soit, on aurait été bien en étant juste à côté de la voie navigable. C'était dangereux à fond.
0: Pourquoi ils ont fait ça, juste pour montrer qu'ils pouvaient le faire ?
1: Après, je soupçonne que parfois il y a des tentatives comme ça pour voir comment on va réagir. Et si jamais ça tourne, ou je ne sais quoi, on pourra accuser après qu'en effet on est violent et compagnie pour savoir la soupe aux médias. Peut-être qu'il y a des tentatives de pression en effet hein, dans le déroulement de la manif. J'espère que ça va pas être comme ça tout le long parce que ça va être un peu compliqué à mon sens.

0: Toujours à la pause pique-nique, il y a des gens qui nous rejoignent pour cette manifestation. Les gendarmes se sont reculés après leur intervention intempestive. Bonjour Hugues.
1: Bonjour.
0: Tu es un homme sandwich, double panneau.
1: Il est marqué, on ne peut pas forcer indéfiniment un peuple à une politique contraire à ses intérêts les plus profonds. Au marché de Oisil-Verger, on a un petit marché bio, j'ai mis une grande pancarte au sol et j'ai demandé aux habitants qui venaient au marché de noter des slogans. Ceux-là, tu peux peut-être les lire parce que moi, je ne les vois pas.
0: Alors, donc, c'est sur ta poitrine, il y a marqué « Non au méga-canal, oui au commerce local ». Pourquoi ce méga-canal nuirait au commerce local ?
1: Alors, je ne dis pas qu'il nuit au commerce local, je dis qu'il est à côté du commerce local. Il est prévu pour le commerce international. Nous, on préférait une terre vivante qui fonctionne localement, si possible en bio. Pour ça, on n'a pas besoin de méga-péniches de 180 mètres de long sur 11 mètres de large.
0: Puis il y a un autre slogan, stop ultra-consommation, retour à la raison.
1: Je suis sobre et heureux. Pas besoin qu'on me mette dans la tête des choses que je dois consommer. On est en surproduction, même qu'on crée des guerres pour détruire les surplus de surproduction. Bon, il y a un moment, il faut que ça s'arrête, quoi. Et je suis là pour dire que j'ai envie que ça s'arrête. Et aussi à toutes les personnes qui pourraient se dire, mais c'est trop gros, on ne peut pas arrêter un truc comme ça. Peut-être on ne peut pas l'arrêter, mais on peut se mettre en action. Ça nous permet de retrouver notre puissance.
2: Bon,

0: d'État.
1: Bonjour Anna.
2: Bonjour. Mon panneau, c'est désenchantier le monde pour le réenchanter. Et de l'autre côté, suspicion partout, justipipis nulle part.
1: Désenchantier le monde pour le réenchanter.
3: Sauvez-moi, sauvez-lo, on veut des petits bateaux. Sauvez-moi, sauvez-lo.
1: En même temps, c'est un slogan qui illustre ton panneau. Hein. Sauvez l'Oise, sauvez l'eau, on veut des petits bateaux, on veut des petits canaux.
2: Donc, désenchantier le monde, c'est... Voilà, on a beaucoup trop de chantiers en cours, des chantiers qui sont inutiles, mais surtout, surtout des chantiers qui sont mortifères pour les générations futures. Et nous, nous devons de leur laisser un monde plus propre que celui que nos ancêtres, à nous, nous ont laissé. Et c'est notre devoir d'être ici, c'est notre devoir de nous battre pour leur laisser un monde vivable et un monde qui puisse leur laisser un petit peu d'espoir.
1: Et le verso de ton panneau ?
2: Suspicion partout, parce qu'en fait, c'est ce monde dans lequel on arrive à suspecter tout le monde, alors, sauf les violeurs. Hein. Là, les violeurs, ils sont présumés tous innocents.
1: Tu fais quand même pas référence à Betaram.
2: Je fais référence à tous les mecs qui sont accusés de violence masculine contre les femmes. Eux, tout le monde hurle à la présomption d'innocence, mais nous, nous arrivons ici pour manifester contre un projet mortifère. Et la première chose qu'on nous demande, c'est de laisser nos lunettes. Je rappelle que nous avons déjà été privés en manif de protection périodique qui ont été confisquées aux femmes, dont l'objectif est clairement de les intimider et de les humilier. Et nous sommes suspectés de faire de la violence alors que nous arrivons ici pacifiquement. Nous avons des vidéosurveillances de partout et un monde numérique qui nous suspecte de tout et dans lequel nous rentrons avec, pour ma part en tout cas, de très grandes inquiétudes en fait. Et donc, quand il y a de la suspicion partout, il y a de la justice nulle part. Bah, à partir du moment où on suspecte tout le monde, il ne peut plus y avoir de justice. Nous ici qui venons manifester pacifiquement, on nous suspecte de venir avec tout un tas d'ustensiles divers et variés, alors qu'on vient ici pacifiquement.
1: Oui, enfin bon, des services hygiéniques de destruction massive hein, aussi.
2: Ça a été confisqué, hein, ça a été...
1: Au village de l'eau à Mel.
2: Au village de l'eau à Mel, ça a été confisqué. On nous a
1: fallacieux que ça pouvait servir de masque.
2: Vu toutes les merdes qu'il y a dans des protections périodiques, je rappelle le plomb, les PFAS, les pesticides, les plastiques, personne n'a envie de se foutre une protection périodique sur le nez. Et quand bien même, ce n'est pas une arme en fait. Hein.

Du fret, du fret, du fret, on veut du fret ferroviaire, vous connaissez la chanson. En finir avec les bagnoles, les camions, le tout pétrole, le tout béton, les grands projets inutiles et mortifères comme ce scandaleux méga-canal Seine-Nord-Europe à 10 milliards d'euros. Monstrueux projet dont on va continuer à vous parler au prochain épisode de ce reportage sur la grande mobilisation anti-méga-canal du 11 octobre 2025 à Longueuil-Annel. En attendant donc la suite de cette manif sur polémiquecestlavoixoff.com et sur votre radio encore libre préférée, vous pouvez signer la pétition contre cette horreur sur le site Méga Canal Non Merci. Ce n'est qu'un combat, continuons le début. Salut !

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2: Caroline.
3: Salut.
2: Sur toute la ligne.
3: Mélodique.
2: Bonjour Didier.
3: Eh ben bonjour, nous revoilà pour une nouvelle émission, Caroline.
2: La 13e,
3: on est reparti.
2: Attention.
3: Ça fait déjà pas mal ça, toi, quand même, quelques petites émissions.
2: Ça commence à rouler.
3: Ça commence à rouler, ouais, comme dirait. Tu te rappelles d'un titre que j'ai passé?
2: Mais bien sûr, je me rappelle de tout par cœur.
3: Ça va rouler, c'est qui? Paul Personne.
2: Et voilà.
3: Parce que voilà, on est reparti pour du blues aujourd'hui.
2: Je sais que ça te manquait. On avait fait un petit peu des incursions la dernière fois. On était dans le vent, dans les arbres.
3: Allez. On fait pas que, mais il y a pas mal. Voilà.
2: Bon, enfin bref, de la musique de la vraie, quoi. Le reste, c'est anecdotique pour toi, c'est ça, hein?
3: Non, pas vraiment. Mais
2: bon, heureusement, je suis là pour tout le reste, c'est-à-dire tout ce qui est pas blues. On peut compter sur moi. Et on va aller aux États-Unis, en Grande-Bretagne, en 1970, avec un monument, on va dire un petit peu. Toutes les ambiances, un petit peu. C'est un peu sentimental, un peu émotionnel aussi. Donc, on va aller dans The Wild World de Cat Stevens.
4: I'd like to sing a song now that I wrote, I think, before I tried to make a second comeback. And this, I think I'm basically talking about myself in this one. This is called Wild World.

0: Cat Stevens, 1970, Wild World. Alors, c'est une chanson plutôt folk. Hein. On n'est pas encore tout à fait dans le blues, désolé, mais ça va venir juste après. Un voyage émotionnel, un adieu tendre à cette fameuse Patty d'Arbanville avec qui il était, qui était une actrice américaine. Et puis, moi, ce que j'aime dans cette chanson, c'est qu'on la ça fait partie de ces chansons où t'as même pas besoin de trois notes, tu la reconnais immédiatement.
1: Ah, bah,
0: tu
1: bien
0: sais,
1: sûr, bien sûr.
0: Tu sais ce que c'est. Et ce refrain va nous rester
1: moi,
0: dans la tête.
1: Ça m'a bercé mes 20 ans, en fait.
0: Hein. T'aimais bien à l'époque.
1: Bah, c'était t'écoutais. Déjà, on était un peu, l'idée un peu hippie, tout ça, quoi. C'était, bien sûr.
0: Flower, power. Alors, il y a des détracteurs à cette chanson qui disent qu'il est un petit peu condescendant. Bon, ça devait être l'époque, mais il est très doux, il a une voix très, très douce. C'est quand même. Alors, moi, j'ai découvert Cat Stevens particulièrement grâce à un ami et collègue que j'ai rencontré il y a quelques années, Thibaut, qui m'avait raconté un petit peu son histoire. On sait qu'il s'est converti à l'islam, Cat Stevens, en 1977, s'appelle Youssouf. Il l'a rencontré à Istanbul. Enfin, c'est un gars un peu, c'est l'aventurier, le baroudeur quand même, qui est citoyen du monde. J'aime bien cette idée-là, quoi.
1: Ah, c'est bien. Ouais,
0: non, voilà. Musique, la musique permet de rencontrer n'importe qui.
1: Ah ben tout à fait, c'est universel la musique, hein, donc évidemment.
0: Continuons la connexion universelle, allez.
1: On va continuer. Alors moi c'est un peu plus simple, si on peut dire ça. Disons que c'est une grande dame serbe, si je me trompe pas.
0: 1m92, c'est ça?
1: Non, par le talent. Alors, le talent, oui, bien sûr, mais cette dame a quand même grandi avec ses parents. C'est ses parents qui avaient une discographie qui était absolument énorme, mais surtout de Jimi Hendrix, Vin Wolf, B.B. King, Steve Ray Vaughan, et j'en passe.
0: Du classique.
1: Donc, du classique du blues, si l'on peut dire. Donc, elle a vraiment connu ça. À 19 ans, elle a fait son premier groupe. Après, bon, elle est partie vivre aux Pays-Bas. Après, elle est venue à Los Angeles. Donc, elle a joué avec B.B. King, elle a joué avec Buddy Guy, Bob Malassa, et j'en passe. Alors là, c'est tous les grands, elle a joué avec. Et puis, elle a eu quand même un sacré pépin en 2020, c'est-à-dire qu'on lui a détecté un cancer, donc la chimio et tout.
0: Une saloperie.
1: Oui, voilà. Mais alors, depuis, donc, elle a fait son groupe, et depuis, elle a dit... J'ai failli partir, donc je veux vivre à fond. Et là, sa musique, elle s'en ressent, ouais. Parce que là, franchement...
0: Plus une minute à perdre.
1: Oh là là, mais il faut voir. Donc, on va l'écouter tout de suite.
0: Tu me l'as fait découvrir, hein. Moi, je ne connaissais pas.
1: Ah ben, moi, je l'ai vu l'année dernière sur scène au blues à...
0: Auquel de mille festivals auquel tu vas.
1: Oui, je vous le dirai tout à l'heure.
0: On s'appellera après.
1: Voilà, ok.
0: Allez, donc c'est Can't You See What You're Doing To Me?
1: Yes.

0: Yeah.
1: Alors voilà, Anna Popovitch. Donc évidemment, ça m'est revenu. Donc je l'ai vu l'année dernière au Grazy Blues. Voilà. Alors j'ai une petite anecdote là-dessus.
0: D'ailleurs,
1: un grand bonjour au Grazy Blues qui vient de clôturer vendredi dernier. Cette année, j'y suis pas allé, c'est dommage. Les trois sessions auparavant, j'y étais, c'est vraiment formidable. C'est vraiment, il faut vraiment y aller parce que c'est vraiment pendant 6 jours. Ça commence le dimanche soir, c'est incroyable, et ça finit à vendredi.
0: Tu veux dire qu'on travaille pas dans une vie idéale, on a tout notre temps pour y aller, quoi.
1: Mais il faut vraiment y aller là-bas parce que ça vaut le coup. Bref, donc j'ai vu Anna Popovitch, et je me mets toujours un peu au fond, j'aime bien, je pense que le son il est meilleur et tout ça. Donc à un moment donné, je me dis, mais c'est pas possible. Attends, pour chanter et jouer comme ça, elle doit avoir un guitariste qui la seconde, et je suis allé voir sur la scène, et ben non, elle était seule.
0: C'est elle qui fait tout.
1: Elle fait tout.
0: C'est incroyable. Hein.
1: Ah ouais, non, mais elle est incroyable, cette nana. Franchement, c'est sur scène, c'est quelque chose. Hein.
0: Bah, je te remercie de me l'avoir fait découvrir. Alors nous, on est sur la ligne mélodie. Là, on a été un peu plus sur un petit peu plus intense, on va dire. On va revenir sur une mélodie plus mélodique. Voilà. T'as vu, c'est, enfin, elle a trouvé la mélodie mélodique, hein. Intéressant. Alors, on va en France avec la séquence monument, puisqu'on a un monument à chaque fois, on fait pas exprès, ouais. Mais ça se produit comme ça. Avec une de mes chansons préférées ever, de mon top 10 ever. C'est l'éducation sentimentale de Maxime Le Forestier. D'abord, j'aime énormément le texte, la musique, qui commence comme une petite fugue. Avec, au début, c'est pas si simple à chanter, parce qu'il faut pour la chanter juste pour tomber. C'est un petit peu ces chansons qu'on chante autour d'un feu le soir. Et je sais pas du tout à quel moment je l'ai écouté au début, je crois que c'était la radio. Mais longtemps, j'attendais que la radio la repasse, tu vois. Puis à l'époque, il n'y avait pas tout ce qu'on a maintenant. Là, on n'avait pas des playlists à volonté comme ça sur les réseaux. Et je sais pas, ça m'a toujours provoqué quelque chose d'une joie particulière. Et puis il y a un moment, j'ai fini par comprendre de quoi ça parlait. C'est quand même les premiers émois amoureux de l'adolescence dans les champs. Puis c'est l'été qui est propice aux aventures. Enfin bon, tout est délicieux, doux et agréable.
1: Alors si tu permets,
0: je t'en prie.
1: Maxime Le Forestier. Donc tu connais un petit peu maintenant mon couple, tu sais qu'on a un chien, sauf que nous on a toujours eu un chien depuis qu'on est mariés, on a toujours eu un chien.
0: Donc 1970, depuis 1971.
1: Et on va voir un concert de Maxime Le Forestier avec notre chien, et lui il avait aussi un berger allemand. Et on s'est...
0: Dans le concert, il l'avait ?
1: Ouais, et donc suite à ça, et ben, on s'est un peu chamaillés tous les deux pour une histoire de chien.
0: Parce que les chiens ont voulu se chercher un peu.
1: Je lui ai fait voir que je m'appelais Délé et que je lui ai dit, pardon, il y a un problème là.
0: Voilà. Mais en même temps, aujourd'hui, tu pourrais pas aller à un concert avec un chien. Ça a l'air délirant, dit comme ça.
1: Bah pourtant, j'étais encore...
0: Un concert en extérieur ?
1: Oui, à l'extérieur.
0: Ah ouais.
1: Le vendredi.
0: Mais si le chien...
1: Pas plus tard que vendredi.
0: Mais si le chien, il se met à interrompre les amoureux qui roucoulent dans l'herbe, là, ça va pas.
1: On écoute.

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2: Elle n'est pas bien là dans les herbes, franchement c'est sympa.
3: Non mais elle est super belle cette chanson,
2: sublime. C'est clair. Ouais. Et puis là c'était une version acoustique, il y a la version avec les chœurs où c'est sa sœur Catherine qui fait les chœurs, mais là aussi c'est complètement hors du temps. Dans une époque, bon c'était 1972, hein, où il y avait du gros rock partout, lui
3: voilà. J'ai 73 moi, mais c'est à peu près ça, c'est l'enregistrement qui a dû se faire
2: toi,
3: là.
2: Toi t'as trouvé une version de 73,
3: ouais.
2: Bon,
3: ouais. Bon voilà. Voilà.
2: De toute façon 73 est une merveilleuse année, donc c'est bien
3: voilà.
2: Aussi.
3: Voilà. C'est bien, c'est bien. Alors, eh ben, je crois que c'est toi qui continue.
2: Oui. Alors, voilà. Après l'éducation sentimentale viennent les premiers problèmes, parce que une fois qu'on voilà, on a conclu, on a le couple, et puis nous allons aux États-Unis où c'est littéralement un tube là qu'on va passer, Rose Garden de Lynn Anderson, enfin featuring Lynn Anderson, qui est une chanson composée par Joe South en 1967, qui évoque, bon, alors a priori, on a l'impression qu'on est encore dans l'émission d'avant, les jardins, les roses, etc. Mais c'est plutôt une chanson sur les difficultés en amour, les épreuves de la vie. Apparemment, c'est aussi un petit peu lié au contexte du Vietnam pour montrer que, quoi qu'il arrive, il faut qu'on s'en sorte. Mais surtout, ce qui est intéressant, c'est que c'est une chanson de studio. C'est pas une chanson vraiment comme on a eu avant, où Maxime Le Forestier, c'est son best-of, il pouvait la chanter partout, tout le temps. Là, c'était vraiment une chanson de studio dont la première version a été un beat complet, et c'est la deuxième version qui a connu un succès phénoménal. Elle est restée des années dans les charts, et elle a beaucoup plu, puisqu'il y a plus de 200 versions et covers qui ont suivi dans toutes les langues, tous les pays.

0: Eh ben, c'est plein de douceur tout ça.
1: Ouais, bon, c'était un petit tube comme ça pour l'été, c'est léger, ça n'engage pas beaucoup.
0: Non, mais c'est très bien, voilà.
1: De toute façon, tu vas nous remettre du blues très vite.
0: Ah bah, c'est-à-dire que là, je vais parler de... Bon, écoute,

0: Moi, je pense que c'est quand même, je crois qu'on peut dire que ça a été le plus grand bluesman français.
1: D'accord.
0: Patrick Verbeek, pour le citer, parce que bien sûr, il y en a d'autres maintenant, mais il a été. Il a quand même commencé dans les années 65, 65-66. Donc, il a eu de nombreux groupes, dont certains dont on se souvient, surtout Magnum. Moi, je me souviens très bien du groupe Magnum. L'indestructible Chaos Rampant.
1: C'est quoi ce titre?
0: Alan Jack Civilization, Tribu. Voilà, c'est tous des groupes qu'il a, des petits groupes qu'il a fait au début, mais avec lequel il a commencé à vraiment à se faire connaître. Après, il a été avec Johnny Winter ou encore le Dr. Feelgood. Donc, c'est tous des grands noms. Et donc, en 2001, il a voulu quand même que le blues se fasse vraiment connaître en France. Donc, il a fait un collectif autour du blues avec Francis Cabrel, Goldman, Michael Jones et d'autres.
1: C'est pas les bluesmen les plus connus quand même.
0: Non, mais voilà, mais c'était un collectif et il fallait faire, voilà. Il a également fait une exposition balade au pays du blues, sur l'histoire, sur toutes ses formes du blues. Et il a fait plein de choses voilà, autour du blues. Et bon, il est décédé il y a quelques années, malheureusement, j'ai oublié, je crois qu'il y a 3-4 ans. Il est décédé, il était de 49, donc un tout petit peu plus vieux que moi, mais pas beaucoup plus. Et voilà, il a joué avec Johnny, il a joué avec tout le monde. Et puis il a quand même fait il voulait faire sa voie, sa route, donc même s'il était très influencé, c'était lui, Patrick Verbeek. Alors il était connu pour pas avoir un bon caractère. Souvent il y avait des petits clashs, un peu des petits trucs.
1: C'est ça les artistes, on a le droit d'avoir un mauvais caractère. Merde quoi, c'est vrai.
0: Bah pas forcément, mais là si. Voilà quoi. Mais c'était vraiment un très très très grand musicien et donc on va l'écouter. Voilà.
1: Alors c'est Lonesome Traveling Man Blues.
0: Voilà.
2: 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De la campagne à la ville, il s'est jamais installé. Pourtant, il rêve d'un vrai chez lui, quelque part là-bas dans le

0: Voilà, Patrick Verbeek. Ben là, ça recommence un petit peu. On est obligé de couper pour le timing.
1: Ça, c'est du blues.
0: C'est dommage. Ah ben voilà, là, on est vraiment dans le blues, quoi. Hein. C'est le blues que j'aime. C'est ce que. Voilà.
1: T'étais heureux, là.
0: Ah ben oui, et c'est exactement ça.
1: D'ailleurs, on continue.
0: Ah ben on va continuer. À toi.
1: Alors, ensuite, nous retournons aux États-Unis.
0: Oui.
1: Donc, on est bien d'accord qu'on est sur The River People.
0: Ben oui, écoute,
1: voilà,
0: on suit. Hein,
1: voilà. Alors, ce groupe, The Walkabout, je l'ai découvert grâce à un ami. Et c'est une chanson qui est l'album de 1993. C'est des gens de Seattle, exactement les mêmes, même endroit, même époque que Nirvana. Et eux prennent une voix radicalement différente. On n'est pas dans le gros rock énervé ni le grunge, pas du tout. Je porte l'attention sur le début à l'harmonica. Petite dédicace à notre ami Jean-Luc, avec qui on était hier soir.
0: Bien sûr.
1: Et c'est un très très cinématographique cette chanson. Il est question de rivière, il est question voilà de flux, de temps qui passe. Mais c'est surtout un rock folk que j'aime beaucoup. Il y a un côté un petit peu intemporel. Bon, peut-être des petites influences de Nick Drake ou Leonard Cohen, même carrément. Et les chanteurs, donc, et compositeurs, c'est Carla Torgerson et Chris Ekman. Donc, c'est parti pour The River People de The Walkabouts.

0: Eh ben,
1: The voilà. River People, The Walkabout en 1993. Ça n'a pas pris une même petite ride.
0: Bah oui, ça fait.
1: C'est chouette une mélodie. Belle,
0: ouais,
1: on est bien dans notre émission
0: bien,
1: là.
0: Hein, c'est, bref, on est carrément dedans, c'est clair. Hein,
1: Continuons, plongeons dans la suite.
0: Bon, on va plonger dans la suite, donc on va revenir en France en fait. Avec un monsieur qui s'appelle Fred Chapelier. Donc Fred Chapelier, aujourd'hui, c'est la. Aujourd'hui, c'est l'icône du blues, en fait, en France. Il est dans tous les festivals, c'est un monsieur qui nous vient des Vosges, là, donc.
1: Bien connu pour le blues, les Vosges?
0: Pas forcément, mais lui, il est très connu, il a accompagné longtemps Johnny Hallyday, c'est là qu'il s'est fait surtout bien connaître. Et il a une telle dextérité, de toute façon. Moi, je l'ai vu au moins deux fois sur scène.
1: Donc, tu me disais qu'il était partout dans tous les festivals en ce moment.
0: Ah oui.
1: C'est le gars,
0: allez. Il tourne beaucoup. Et c'est normal parce qu'il a vraiment beaucoup de talent. Il a une voix absolument extraordinaire aussi. Il a son look, toujours son béret à l'envers. C'est Fred Chapelier, voilà. On peut pas bien dire autre chose. Donc, moi, je vais pas trop parler, en fait. On va l'écouter parce que je pense que
1: c'est la musique, c'est pas mal.
0: Voilà, c'est la meilleure chose.

0: Voilà l'instrumental Fred Chapelier.
1: Du blues, du vrai, avec une ligne de basse infatigable.
0: Et ça change un peu, c'est bien, moi j'adore les instrumentaux, de toute façon.
1: C'est assez festif d'ailleurs, je trouve.
0: Donc, oui, bien sûr. Donc, pour ceux, si par hasard, il y avait des auditeurs qui ne connaissaient pas Fred Chapelier, parce que maintenant il commence à vraiment être connu, essayez d'aller voir, parce qu'il a fait plein de concerts, et c'est vraiment très très très bien. Donc on va continuer un peu dans le blues. Donc alors là on va changer un petit peu parce que c'est une entité, c'est un monsieur.
1: Là c'est le monument. Là c'est l'autre monument de l'émission.
0: Oui parce que Johnny Hooker pour le citer, c'est quelqu'un surtout dans le boogie, surtout ce qu'il a fait.
1: Il a inspiré énormément de musiciens.
0: Le duo, on l'a vu avec notre copine Bonnie Wright. J'ai passé un titre avec Bonnie Wright là, de Bonnie Wright. Donc Johnny Hooker, c'est vrai qu'il a joué avec plein de musiciens, mais surtout il a son style à lui. Il a sa manière, donc c'est du boogie en fait plutôt, hein. Il emmène
1: on reste dans quelque chose d'assez dansant, d'assez péchu
0: finalement.
1: Ouais, on est dans des émissions festives là, en ce moment, hein.
0: Let's go.

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1: Eh ben voilà,
2: j'ai... Tu t'es fait plaisir, là.
1: Bah oui, donc bien sûr, Johnny Hooker, voilà, c'est...
2: Voilà. C'était ton monument à toi. Là maintenant, on va complètement changer. Rien à voir du tout, parce qu'on aime bien être un peu disruptif, nous. Hein. On aime bien changer.
1: Mais c'est le thème, c'est le but de notre émission.
2: Je crois que c'est un peu ça. La ligne mélodique, ça n'empêche pas des petites ruptures. Voilà. Donc, on revient en France en 2025. Donc là, c'est vraiment du récent. C'est notre cher André Manoukian, qu'on connaît beaucoup sur France Inter, sur France Musique, même sur les radios télé, qui est un grand jazzman. Qui a là nous propose un album qui s'appelle La Sultane, où c'est beaucoup du piano jazz avec des mélanges de sonorités venues du Proche-Orient. Il a des origines arméniennes qu'il revendique et c'est très roubato, et donc on va s'intéresser à une grande reine de l'Antiquité qui aurait fondé Babylone, ni plus ni moins la puissance féminine mythifiée de l'Orient, la déesse mi-femme mi-poisson pleine de mystères. C'est l'impératrice Sémiramis. Il nous livre ici une chanson en son honneur, et puis je trouve que c'est quand même une belle fin pour notre émission, ce morceau de piano très très très mélodique justement.

0: C'est Miramis de André Manoukian en public.
1: En public, voilà. C'est bien.
0: Ça t'a plu ?
1: Oui, oui. Alors voilà, moi, ce que je voulais simplement rajouter là-dessus, c'est que, évidemment, c'est pas du blues, je suis d'accord.
0: Certes.
1: Mais quand on écoute les phrases, quand on écoute ce qu'il a dit...
0: Ouais. C'est complètement jazz.
1: Pour moi, ça veut dire un peu la même, c'est la même chose. Ce que j'aime dans le blues, c'est que c'est l'expression, c'est qu'on a envie de dire quelque chose. Là, André Manoukian, il a quelque chose à dire quand il joue là. Moi, ça me va très très bien, j'adore.
0: Mais je sais que
1: c'est la même chose. On est parti dans la même, on est parti dans la même mouvance, si tu veux, toi, dans la même idéologie, un peu, voilà.
0: Ouais, puis c'est vraiment, on est vraiment dans une mélodie pleine de charme. Voilà. Bah, c'est bien ce qu'il faut pour une déesse, quand même. Voilà. Hein.
1: Bah oui, apparemment, oui.
0: Tout presque.
1: J'en ai jamais connu de déesse, moi, mais bon.
0: Écoute, tu manques quelque chose, à mon avis.
1: Ah, quoi que la meilleure déesse, c'est ma femme, mais bon. Allez, let's go.
0: Alors, on termine avec un petit côté du festif. On va au Brésil avec une chanson de 1968 des Os Mutantes. C'était un tube absolu qui est pour moi alors vraiment la joie, le groove. C'est une alliance entre pop et tropicalisme autour de la liberté, aussi bien dans le texte que la liberté musicale. Et j'ai appris un truc, hein, Dédé, toi qui es guitariste, c'est qu'il y a une guitare saturée avec un effet fuse. Alors ça, je connaissais pas.
1: Oui.
0: Mais moi, j'aime énormément cette guitare dans ce chant. Enfin, ça suffit à me donner beaucoup de joie. Alors, je partage avec vous au Minha Menina.
1: Mais est-ce qu'on peut revenir un petit peu sur Cat Stevens? En fait, on retrouve un peu le même thème, non?
0: Alors là, pas du tout.
1: Non,
0: alors
1: pardon.
0: Ouais, parce que t'as raison, c'est petite fille chérie et tout, mais franchement, la musique, elle est tellement loin, même si c'est plus ou moins la même époque. Alors là, on est dans une autre ambiance complète.
1: Eh ben, on va écouter ça, on verra bien.
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0: Eh ben, dis donc.
1: Le Brésil, un peu psychédélique, hein, ça danse et tout.
0: 13 années 70.
1: À fond.
0: Ouais, ouais, ouais.
1: Non, c'est pour finir l'émission
0: voilà.
1: De manière un peu festive, l'été. Bah,
0: c'est vrai
1: ça.
0: Que Cass Stewart, Maxime Le Forestier, le blues, ouais. Et puis maintenant on finit ouais.
1: Sur on était bien là.
0: Voilà, c'est bien, mal. On a fait le tour un peu, hein, c'est bien.
1: On va se dire à la prochaine fois.
0: Donc, comme chaque fois, et à un moment donné, il faut qu'on se quitte, quoi.
1: Voilà, pour hein? pouvoir se retrouver.
0: Bah, oui, normalement c'est comme ça. Bah écoutez, moi j'espère que ça vous a plu, qu'on a passé un bon moment. En tout cas, je.
1: Profitez de l'été en musique.
0: Profitez de l'été, voilà.
1: À la prochaine.
0: Voilà, et vive le blues, parce que c'est toujours la
1: Mais
0: musique.
1: Vive la
0: qui nous,
1: musique, quelle qui qu'elle soit.
0: Voilà, voilà, la musique en général, voilà, c'est bien. Au revoir.
1: Allez,
0: les auditeurs, à bientôt.
1: Salut. Caroline.

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1: Bon, j'étais assis là à l'armée du salut. Je faisais un atelier d'écriture. C'est comme ça qu'on dit. La plupart du temps, je suis pas chanteur, je suis pas la star que tout le monde connaît. Non, comme tous les artistes ratés, on finit soit prof, soit on fait des ateliers. Moi, je fais des ateliers.

les apprentis ou comme Cluzet dans le même film, skieur d'escalier, bref, j'étais mal embringué. 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Bref,

monsieur Pascal, il a dit. Et vous, comment vous vous appelez? Hassan. Bonjour, monsieur Hassan, j'ai dit. J'ai dit comme ça, pour causer, poli, gentil. Vous venez d'où, monsieur Hassan? Centrafrique. Ah, waouh.

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